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0: Nous sommes le mardi 15 septembre 2026 et dans cette émission, on va parler de la soirée Légitime Défiance qui a lieu à l'espace Léo Ferré à Brest ce samedi 19 septembre de 19h à minuit et demi. Cette soirée prend place dans le cadre de l'appel national à la mobilisation partout en France les 19 et 20 septembre pour défendre l'état de droit et le droit à la vie porté par Stop aux violences d'État et la Ligue des droits de l'homme contre la proposition de loi sur la présomption de légitime défense pour les forces de l'ordre en amont du vote de la loi au Sénat à venir. Nous allons pouvoir vous présenter cette soirée à prix libre tout au long de l'émission car nous avons avec nous les organisateurs de la soirée ainsi que les artistes qui y seront présents. J'ai donc Acabella à mon micro, bonjour.
1: Bonjour.
0: Également Dalf, bonjour.
2: Bonjour.
0: Ainsi que DKX.
3: Bonjour.
0: Et Kipi du Only's Crew.
4: Bonjour.
0: Merci à vous d'être au micro de Fréquence Mutine aujourd'hui. On va peut-être commencer par décrire pourquoi cette idée de soirée, Acabella.
1: Bonjour à tous. Voilà. Ici même Acabella, donc une des principales organisatrices de la soirée. Nous, on a voulu organiser cette soirée avec un petit groupe de Brestois, Brestoises non identifiés pour le moment, pour faire une soirée de soutien, du coup, dans ce cadre de l'appel national à la mobilisation contre la loi permis de tuer, qui a été lancé par l'association Stop aux violences d'État, comme tu l'as si bien dit, Aurélie. C'est des événements qui auront lieu dans toute la France ce week-end du 19 au 20 septembre. Et pour Brest, du coup, il a été décidé que, entre autres par la LDH, du coup, que la mobilisation elle aura lieu du coup le samedi 19 septembre à 15h, place de la Liberté. On espère vous y voir nombreux, nombreuses. Nous, cette soirée de soutien, on l'a organisée pour récolter des fonds, surtout pour les familles des victimes de violences policières. Voilà, donc pour l'instant, on est en contact avec les associations et tous les fonds, donc que ce soit les entrées, le bar. Même, du coup, je remercie très très très chaleureusement tous les artistes qui sont présents à cette table parce qu'ils ne sont pas rémunérés pour la soirée et leur cachet du coup est un peu redistribué du coup pour cette cause là donc merci beaucoup à vous.
0: C'était important pour vous artistes de vous mobiliser comme ça pour cette soirée?
3: Oui, carrément, enfin moi c'est DKX du coup, bonjour, et je me permets d'en parler. Léa, enfin Acabella m'a proposé du coup de participer à cette soirée. Et j'étais vraiment motivée du coup pour y participer. C'est quelque chose qui me tient énormément à cœur. Donc merci encore à elle.
0: Est-ce que c'est la même chose du côté de Dalf et de Kipi du Only's Crew? Kipi peut-être?
4: Ouais. Bah ouais, effectivement. Franchement, c'est une cause qui me tient à cœur. Et vu qu'on fait une discipline aussi qui est faite pour dénoncer ce genre de choses. Donc ouais.
0: Pour toi également, Dalf?
2: Tout pareil, exactement la même chose.
0: Donc, une soirée de soutien, comment vous l'avez organisée?
1: Alors, du coup, c'est un peu parti de ce bouillonnement autour de l'appel national. Il se passait pas mal de trucs pour organiser la marche. Et perso, moi, j'ai un peu des compétences dans l'organisation d'événements. Et je me suis dit, bah, allons-y, les mettre à profit. Donc, j'ai commencé à en parler aux copains, donc notamment DKX, Dalf. Voilà, c'est venu aux oreilles de Kipi aussi. Et on s'est dit, bah, allez, on rassemble tout ce beau monde et on essaye d'en faire un truc qui sert un peu, déjà financièrement, parce que, mine de rien, en fait, c'est un des trucs qui est très nécessaire dans cette lutte contre les violences policières et les violences d'État, c'est l'argent, parce que les procédures judiciaires, ça coûte très très cher. Donc voilà, si on peut donner un petit peu, et bah c'est important. Et donc on est parti de cette... voilà. Et nous, on aime bien faire des soirées de soutien et pas juste faire des soirées comme ça. Et ça permet aussi de promouvoir des artistes qu'on aime beaucoup. Voilà.
0: Et puis c'est une manière de se mobiliser de manière festive aussi.
1: Oui. Oui, oui, pour nous c'est important d'allier les deux, tout en rappelant quand même l'importance dans le militantisme autour de ça. Voilà, d'ailleurs il y aura une mini-expo avec tous les projets de loi, des tableaux aussi, d'une exposition sortie, enfin du coup extrait d'une exposition organisée par Stop aux violences d'État il y a quelques temps, où il y a des tableaux aussi super intéressants. Donc on met aussi à disposition de la documentation, soit artistique, soit politique, du coup, sur la question que vous pourrez voir pendant l'événement.
0: Et on va peut-être rappeler ce que c'est que cette loi, par ailleurs?
1: Oui, tout à fait. Et bah, déjà, juste quelques chiffres issus du média Basta, que je vous invite à aller consulter, qui recense et informe sur les violences policières. Rien qu'au cours des 5 premiers mois de 2026, on a dénombré 22 décès. 40 personnes sont mortes en 2025 suite à une intervention des forces de l'ordre. C'était 66 en 2024. Depuis 2017, en gros, le nombre de personnes tuées a complètement explosé. Donc voilà, pour faire un petit point chronologique sur la loi permis de tuer, en sachant que ce que je vais vous citer, c'est les sources de Save que vous pouvez retrouver, du coup, Save Stop aux violences d'État, sur leur site, qui est très très bien fait. Donc voilà, chronologiquement, ça a commencé le 28 février 2017, avec la loi Case 9 qui crée l'article L435-1. C'est un régime spécifique d'usage des armes pour les policiers, qui rapproche leurs conditions de celles des militaires, en gros. Cet article, il est contesté depuis son adoption par de nombreuses organisations, juristes, instances internationales qui dénoncent l'élargissement des conditions d'ouverture du feu et les risques pour les droits à la vie. Voilà. Ensuite, après, le 3 décembre 2024, il y a le dépôt de cette proposition de loi numéro 691. Le député LR Éric Pogé, oui c'est ça, pardon, dépose une proposition de loi visant à instaurer une présomption de légitime défense pour les forces de l'ordre. Voilà, donc ensuite le 14 janvier 2026, le texte il est rejeté en commission des lois. Mais par contre, le 22 janvier 2026, le gouvernement il réécrit le texte. Et donc le texte revient à l'Assemblée nationale. Dans le cadre de la journée réservée au groupe de droite républicaine, le gouvernement dépose un amendement qui le réécrit en créant une présomption de tir légitime. Et l'amendement est adopté. Mais comme le temps imparti était atteint, le texte il n'est pas voté tout de suite. Et ensuite, du coup, bah, pour continuer dans cette chronologie, le 26 juin 2026, la pétition est lancée. Vous avez peut-être dû entendre parler de cette pétition, qui est lancée du coup par Stop aux violences d'État. Il la dépose en demandant le retrait du texte de la plateforme de l'Assemblée nationale. Et le seuil réglementaire de 100 000 signatures est franchi en quelques jours. Donc à partir de 100 000 signatures, en gros, normalement, il doit faire quelque chose. Et le 7 juillet 2026, il y a l'adoption de cette loi par 313 voix contre 199. La présidence de l'Assemblée nationale utilise l'article 44, alinéa 2 de la Constitution pour écarter les amendements déposés par les groupes de gauche et accélérer les débats. Le texte est adopté alors que la pétition demandant son retrait, a déjà atteint 330 000 signatures. Le 21 juin, il reste deux dates. Le 21 juin 2026, la pétition est close. La clôture est décidée. La pétition s'achève avec 732 000 signatures. C'est énorme. C'est 7 fois plus que le seuil réglementaire. Donc sans aucun débat de séance publique non plus qui est organisé. Ça, c'est assez dingue. Et aujourd'hui, donc concrètement, qu'est-ce qui se passe? Le texte n'est pas définitivement adopté. Il doit être réexaminé par le Sénat dans le cadre de la navette parlementaire. Aucune date d'examen n'est fixée à ce jour. Le débat est attendu en octobre 2026. C'est aussi pour ça que Stop aux violences d'État se mobilise un max et vous demande de vous mobiliser pour mettre surtout un nombre conséquent de personnes au courant avant que cette date fatidique.
5: L'idée, c'est de pouvoir amener le débat aussi au sein de la société, et c'est pour ça qu'il y a cet appel à mobilisation, que voilà, les personnes puissent être au courant de ce qui se passe et que voilà, ça fasse partie du débat public. On va peut-être marquer une petite pause musicale.
1: Avec plaisir.
5: Alors, il me semble que tu as choisi à Cabella de nous faire écouter un titre de la rappeuse Kazé.
1: Oui, c'est ma rappeuse préférée. Elle est géniale.
5: On va écouter le titre « Qui sont-ils ?» tout de suite sur Fréquence Mutine.
1: Merci.

0: Et c'était Cazet avec le titre « Qui sont-ils ?» et on reprend cette émission autour de la soirée organisée à l'espace Léo Ferré ce samedi 19 septembre de 19h à minuit et demi, intitulée « Légitime défiance ». Et on va faire un petit peu le tour des invités présents ce jour, puisque eh bien, quasiment tous les artistes de la soirée sont présents à notre micro. On va commencer par toi, Dalph. Comment est-ce que... Ah, c'est mieux si j'allume ton micro. Comment est-ce que tu t'es retrouvé à faire de la musique?
1: Je sais pas comment commencer. Bah, j'écoutais beaucoup de rock à la base. Et je sais pas, moi j'avais bercé déjà dedans avec ma famille quand j'étais tout petit. Et c'est qu'à partir du lycée où j'ai commencé à écouter un peu de rap et à comprendre le message qu'il y avait derrière beaucoup de prises de position. Ça me choquait un peu parce que je comprenais pas que les gens puissent se permettre d'écrire c'est certaines choses dans ces textes-là, parce que moi, du coup, avec le rock, j'avais pas du tout l'habitude de ça, et même dans la pop, il y a pas du tout ce genre de paroles, quoi. Et en fait, comme j'avais l'impression de me sentir à part des camarades avec qui j'étais au lycée, j'ai commencé à écrire moi-même mes propres trucs, parce que j'en avais marre d'apprendre des textes de rap par cœur qui étaient pas les miens. Et donc voilà, ça m'a lancé. Après, j'ai écrit texte sur texte. J'adorais ça, en fait. Et j'ai continué, je me suis jamais arrêté, quoi.
0: Ça serait quoi tes figures tutélaires, comme ça, en termes de rap?
1: c'est assez complexe. J'avais commencé par ce bon vieux Orelsan. Et en fait, c'est pas forcément lui qui véhicule les plus gros messages politiques. Mais il y a bien un morceau qui m'a changé un peu ma vision, c'est le morceau de Youssoupha contre Éric Zemmour. Je sais plus comment il s'appelle, en plus. Je suis désolé.
0: Est-ce que par exemple, est-ce que tu lis des poètes aussi? On pense peut-être à Brassens aussi, qui a énormément écrit et écrit de très belles choses. Ça fait peut-être partie des...
1: Bien singulier, en plus, Brassens. J'aime beaucoup ce qu'il faisait. Ses rythmes de guitare accompagnés avec ce qu'il disait, c'était très très fort. Mais non, je lis pas, déjà. J'ai trop de mal à ouvrir un livre. J'arrive à développer l'imagination, mais c'est pas assez, quoi. Et sinon, pareil pour les poètes, je trouvais l'interprétation des textes poétiques était très compliquée pour moi. Et comment on nous le vendait quand on était au lycée, au collège, j'arrivais pas à m'y faire, quoi. Je préférais que on comprenne plus crûment le texte, et plutôt que enfin, je sais pas, pour moi c'était plus abstrait, quoi. Il fallait vraiment avoir une démarche bien spécifique pour comprendre les textes des poètes.
0: T'es plutôt dans une optique de déclamer, et c'est pas pour rien que t'es musicien. Comment tu décrirais aux auditeurs et auditrices ce que tu fais en termes de musique?
1: Ouais, c'est un mélange de plein de choses, en fait. J'aime énormément le chant. Et je trouve que le rap manquait beaucoup de chant, malgré des refrains incroyables. Moi, ce que j'aime bien faire, c'est rapper, mais chanter en même temps. Il y a un truc de technique ajouté à une voix que j'adore faire. Et voilà.
0: Est-ce que tu t'entraînes? Je veux dire, est-ce que tu prends des cours de chant?
1: Non, il faudrait que je fasse, parce que il y a des notes que j'essaie de faire des fois et qui passent pas du tout.
0: Genre, est-ce que tu aurais un exemple?
1: Ouais, je peux.
2: La note.
1: La, la, la, la.
2: Wow. Hey, wow.
0: Et comme quoi, il faut savoir chanter pour pouvoir rapper. Non, c'est voilà.
1: Ah ouais,
0: je sais pas, je te demande.
1: Non, pas forcément, en vrai, parce que je connais beaucoup de rappeurs qui sont très très très très forts en rap, mais quand ils commencent à chanter, ça c'est pas bon, quoi. Et c'est dommage, parce que est-ce que je pensais que c'était inséparable, ces deux trucs là je pensais que si on savait rapper, on savait forcément chanter, et en fait pas forcément, quoi. Du coup, c'est bien deux disciplines différentes, mais c'est je sais pas quoi dire.
0: Est-ce que tu te nourris de la scène brestoise?
1: Oui.
2: Ce qu'on mange tous les jours au petit déj. Ouais.
0: Il y a des artistes comme ça que t'écoutes spécifiquement et qui sont bref.
1: Justement ici, qui, je trouve est très très forte dans son domaine. Après moi c'est spécial parce que j'écoute pas tant que ça de musique. J'en écoutais beaucoup avant et j'ai perdu un peu ce truc il y a quelques années. Et en fait, comme j'écrivais beaucoup mes propres trucs et que j'aimais beaucoup ce que je faisais, c'est un peu égoïste ce que je vais dire. Mais du coup, j'ai commencé à me focus beaucoup plus sur ma musique que sur celle des autres. Et c'est un peu un problème parce que au début, j'écrivais en m'inspirant de mes influences. Et maintenant, c'est pas que je m'influence moi-même, mais il faut que je sais qu'il faut que j'écoute d'autres et que je renouvelle. Ce que j'écoute tout simplement parce que la musique évolue et il faut évoluer avec quoi.
0: Est-ce que le fait de s'écouter comme ça et de s'auto-influencer, ça fait pas partie de l'ego trip qui est quand même vachement inhérent au rap?
1: Un peu, ouais. C'est pour ça qu'il faut que j'arrête de faire ça. Parce que autant j'aime bien l'ego trip, autant je sais pas où il va quoi. Je sais pas où il va et souvent les artistes qui le pratiquent n'ont pas forcément de recul sur ce qu'ils font et sur ce qu'ils disent. Et il y a nombre de textes ego trip qui sont qui sont pas ouf pour les personnes visées par l'ego trip. Je sais pas comment expliquer ça, mais
0: c'est pas quelque chose qui t'inspire et t'aimerais éviter de tomber dans cet écueil-là.
1: Exactement. Je l'ai déjà fait. J'ai déjà fait des textes ego trip par le passé et je suis pas fier de ce que j'ai écrit, quoi. Voilà.
0: Ça sera peut-être meilleur la prochaine fois.
2: C'est déjà meilleur.
0: Mmh. Je propose d'écouter un petit peu ce que tu fais, Dalf. On va écouter ton titre Lonsdaleheat, c'est comme ça qu'on le prononce. Mmh. Et on rappelle que tu seras en concert à l'espace Léo Ferré dans le cadre de la soirée Légitime Défense ce samedi 19 septembre à partir de 19h. Et tout de suite, on écoute ce que tu fais, Dalf.
1: Merci.

0: Et c'était Delph avec le titre Lonsdale Heat. Et bah quand même, tu sais chanter, faut pas déconner.
1: Merci. Ouais, c'est beaucoup de prises en studio.
0: En tout cas, très chouette Delph. Je me tourne désormais vers Kipi du Online Crew. Toi, tu vas présenter une performance ce samedi. Tu ne vas pas chanter, tu vas danser. Est-ce que tu peux nous parler un petit peu de ton parcours?
2: Alors, du coup, j'ai commencé la danse à mes 20 ans seulement. Mais ça a toujours été une passion depuis tout petit, avec mes parents. Ma mère dansait avant ma naissance. Mon père aussi, c'était une de ses passions. Donc ça a toujours fait partie de moi. J'ai osé danser un peu tard dans ma vie, en vrai. J'ai commencé par le hip-hop. J'en fais toujours. Et entre-temps, j'ai découvert une danse qui s'appelle le crump. J'en fais depuis à peu près 2-3 ans. Et je fais partie d'un crew que j'ai moi-même fondé, où certains font du hip-hop, du crump, d'autres disciplines aussi. Ça a été créé en 2022, ça s'appelle Online Crew, et on va être tous les 6 tous présents pour du coup représenter ces danses-là samedi.
0: Alors on va peut-être expliquer

0: On va dire que j'ai utilisé la danse comme un peu une thérapie un peu à l'époque, quand j'ai commencé des moments un peu difficiles. Donc ça m'a beaucoup aidé du coup à l'époque, et ça m'a permis de me lâcher un peu et de m'exprimer d'une autre manière.
1: Et c'est intéressant que tu parles des capucins, parce que moi, à chaque fois que j'y vais, je vois effectivement tout un tas de personnes qui dansent, et puis sur des styles très différents. Et j'ai l'impression que c'est vraiment un endroit de rencontre pour les Brestois, pour justement aller, voilà, peut-être des personnes comme toi qui n'osaient pas forcément passer le cap. En fait, là-bas, tout le monde se rencontre, et il y a une sorte d'effervescence, j'ai l'impression.
0: Mmh. Ouais, exactement. Franchement, on a vraiment une chance d'avoir un endroit comme ça, libre, avec un grand espace aussi, quand même, où on peut se rencontrer là-bas très facilement. Franchement, je pense que j'ai vraiment rencontré tout le monde là-bas. Et c'est assez facile, en fait, de se parler, de poser des questions. Moi, ça m'arrive souvent quand je vais m'entraîner, des danseurs qui n'osent pas trop, peut-être d'habitude, parler. On s'entraîne ensemble, c'est assez libre, on est assez ouvert. Donc même j'invite les gens à venir s'ils en ont envie, franchement.
1: Et oui, si une après-midi on s'ennuie un peu et qu'on se dit qu'on aime la danse, et bah, il suffit d'y aller et puis de discuter tout simplement avec les personnes qui sont en train de pratiquer leur passion ensemble.
0: Mmh, c'est ça.
1: Il y a quelque chose de très beau là-dedans. On va peut-être rappeler ce que c'est que la danse hip-hop.
0: Yes. Alors, bon, je suis peut-être pas le mieux placé de mon groupe pour parler de hip-hop parce que je me suis concentré sur le crump. Moi, je fais de la danse debout, hip-hop debout. D'autres dans le groupe ont du breakdance. Et c'est quand même des danses qui dénoncent, du coup, un peu comme la loi dont on a parlé plus tôt. Ça vient aussi de quartiers aux États-Unis qui, justement, vivent ça tous les jours. Et on est tous, vraiment tous, à fond derrière ce genre de cause, tout simplement.
1: Et ça ressemble à quoi esthétiquement? Puisque le breakdance, on voit à peu près. Le hip-hop, ça va être assez énergique aussi, il me semble.
0: Ouais, beaucoup d'énergie. C'est vrai qu'on a une manière de danser un peu différente des autres d'ici. On a vraiment une danse très explosive, très dans l'énergie et dans le spirituel. Et j'invite du coup les gens qui connaissent pas autre chose que le breakdance, à venir voir samedi comment ça va être.
1: Et le crump alors, c'est quoi la différence c'est quoi la spécificité du crump?
0: Le crump, ça a été créé il y a maintenant 26 ans maintenant. Ça a été créé dans les années 2000 à Los Angeles. C'est une danse qui est encore en développement, car le créateur est encore en vie et danse encore aussi. Donc c'est quelque chose qui est encore en développement en fait. Ça ne fait que avancer, que s'améliorer, que évoluer. Et comme je disais, c'est une danse vraiment très explosive, beaucoup d'énergie. C'est vraiment une expérience à vivre. Donc j'invite même les gens qui sont potentiellement intéressés ou même qui ne connaissent pas à ne serait-ce que venir, même au Capucin, prendre des cours peut-être, découvrir. On est assez ouvert à ça actuellement. Vu que tout le groupe donne des cours là-dessus. Enfin, moi spécifiquement pour le crump et deux, trois autres personnes. Et le hip-hop pareil.
1: Qu'est-ce que toi, tu ressens quand tu danses?
0: La liberté, beaucoup. Je pense que c'est un des rares trucs maintenant qui me permet de m'exprimer comme j'en ai envie, avec tout ce qui se passe en ce moment. De la liberté, du soulagement, et... je ne saurais pas trop comment m'expliquer vraiment. C'est vraiment une thérapie pour moi, et un peu comme tout le groupe, en fait, on a un peu... tous la même manière un peu de voir la danse.
1: Et donc tu seras présent avec le Oin Lies Crew ce samedi à l'espace Léo Ferré. Ça va ressembler à quoi votre performance pour donner un petit peu envie aux auditeurs et auditrices de venir découvrir ça?
0: Alors, du coup, on sera 6. On va pouvoir tous montrer un peu notre univers à nous tous. On va faire découvrir aux gens toutes les catégories de danse qu'on pratique. Donc on aura du hip-hop, debout. On aura un peu de dancehall aussi, du crump, du break, et on va aussi, à travers notre show, dénoncer un peu ce qui se passe, même ce qu'on a pu vivre certains dans le groupe vis-à-vis de ce qui se passe, tout simplement.
1: Et je me regarde DKX, puisque a priori vous avez déjà collaboré tous les deux ensemble. On peut parler de cette collaboration?
2: Oui, bien sûr. Du coup.

0: Moi, j'ai aussi pu rencontrer le Online Screw au Capucin, vu que je vais aussi m'entraîner là-bas. Et j'ai commencé à m'entraîner avec eux assez souvent, parce que, comme Kipi a expliqué, ils sont vraiment très ouverts. C'est un lieu où, justement, on est libre d'aller danser, de rencontrer d'autres danseurs. Et bien sûr, j'ai pas du tout leur niveau, mais j'aime beaucoup m'entraîner avec eux. En tant qu'artiste aussi, ça fait du bien d'avoir un lieu où on peut être libre, justement, de s'exprimer même d'une autre façon dans la danse. Et suite à ça, bah, vu que c'est maintenant devenu mes amis aussi, plus que tout, j'ai voulu les intégrer dans mon dernier EP qui est sorti en mai, qui s'appelle 111. Donc c'est aussi quelque chose d'assez spirituel pour moi, la musique, comme on peut le voir par le nom de l'EP. Et du coup, c'était vraiment important pour moi de représenter la culture hip-hop en général, mais aussi le crump dans mon EP. Donc notamment dans le clip de Loyo, où on peut retrouver certains des danseurs du Online Screw. Et encore merci à eux.
1: Donc c'est encore une belle histoire de rencontre, et qui se fait notamment au Capucin. Mais je propose d'écouter un de tes titres, DKX, avant de pouvoir un petit peu parler de ton parcours. Et on va écouter le titre Selfish tout de suite sur Fréquence Mutine. C'est la vida locale jusqu'à 13h.

0: C'était DKX avec le titre Selfish. DKX qui est avec nous en studio aujourd'hui. Et on va peut-être revenir un petit peu sur ton parcours. Comment toi, tu t'es mise à faire de la musique ?
1: Alors, c'est assez simple. Moi, j'ai commencé la musique vraiment en allant à l'église avec ma grand-mère.
0: Ok.
1: Quand j'avais genre 3-4 ans, j'habitais en Angleterre. D'ailleurs, juste en face, en fait, à moins de 200 km, en Cornouaille, en Angleterre. Et j'ai commencé du coup en allant à l'église avec ma grand-mère. Et je crois qu'en Angleterre, on apprend à lire beaucoup plus tôt qu'en France. Du coup, à chaque fois que j'allais à l'église, en fait, je suivais au-dessus de son épaule les textes. Et un jour, je lui ai demandé « Mamie, est-ce que je peux chanter avec toi ?» Elle m'a dit « Mais tu connais pas la chanson ?» Je lui ai dit « Bah si !» Elle a dit « Mais t'arrives à lire ?» Je lui ai dit « Oui !» Elle m'a dit « Bah ok !» Et du coup, j'ai commencé à chanter.
0: Donc d'abord les cantiques avant d'arriver au R&B, quoi.
1: Exactement, exactement. Et en fait, comment le R&B? Parce que tout simplement, mon premier CD que j'ai eu, c'était le CD de Destiny Child.
0: Lequel ? Le premier ?
1: C'était celui avec Lose My Breath.
0: Donc le second album.
1: Exactement, exactement. Et depuis ce jour-là, je suis tombée dedans, mais tombée. Je suis jamais revenue.
0: Est-ce que le gospel, ça t'intéresse aussi ?
1: Oui, énormément. Et je suis énormément inspirée, en fait, par des artistes en général, mais gospel, jazz, en fait, tout ce qui est musique noire en général. Donc des artistes comme Ella Fitzgerald, juste en général. Mais c'est vrai que moi, mes bases, c'est vraiment Destiny Child, Rihanna, Timbaland aussi, Pharrell Williams, des artistes comme ça.
0: Et qu'est-ce qui t'a motivée à te lancer finalement ?
1: Ah, c'est une bonne question. Quand je suis arrivée en France à l'âge de 7 ans, ma mère m'a inscrite au conservatoire et j'ai commencé la flûte traversière. Et à ce moment-là, j'étais persuadée que j'allais devenir flûtiste professionnelle. J'ai passé mon CEM, DEM, j'étais vraiment en route pour devenir flûtiste. Après le bac, je me suis rendu compte... je me suis posé la question, est-ce que c'est vraiment ce que je veux faire ? Et la réponse, c'était non. Moi, j'avais toujours voulu chanter, en fait. Et j'avais un peu pris cette déviation de la flûte traversière, je pense, parce que j'avais peur de m'exprimer, même d'assumer qui j'étais, d'assumer ce que je voulais vraiment faire. Et à partir de ce jour-là, encore une fois, il n'y a pas eu de retour. Je suis tombée dedans et je ne suis jamais revenue.
0: Comment la flûte traversière t'a, selon toi, aidé à franchir le pas ? Parce que c'est quand même pas anodin d'avoir autant d'années de conservatoire. La flûte, c'est aussi un instrument par lequel on est obligé d'apprendre à respirer et de vraiment réussir à utiliser cet organe-là, c'est pas un organe, mais du moins cette manière de faire différemment. Mm-hmm. Et ça, pour le chant, ça doit être quand même quelque chose de très précieux.
1: Ah oui, c'était extrêmement bénéfique. Et justement, je m'en suis rendu compte quand j'ai un peu pris le pas de changer. C'est que finalement, la flûte traversière, un peu comme le violon, c'est un instrument, on peut vraiment exprimer ses émotions comme dans le chant. Enfin, c'est aussi un instrument lead dans les orchestres qui fait la mélodie principale en général. Et je pense que mentalement, j'étais quand même dans ce truc de chanter, mais avec un instrument. Et derrière, du coup, quand j'ai repris, j'ai jamais arrêté le chant, mais quand j'ai vraiment repris, je me suis rendu compte, comme tu as dit, que pour la respiration, même moi, je vois le chant comme quelque chose d'assez spirituel. Donc encore une fois, la respiration, la méditation, tout ça, tout est lié pour moi. Donc c'était vraiment extrêmement bénéfique. Et après, du coup, j'ai pu mettre tout ce que j'ai appris dans ma musique, ce qui était vraiment top.
0: Et tu as un petit peu grandi en Cornouailles. Grandir en Angleterre, est-ce que ça t'a donné une manière d'envisager le chant différemment aussi ?
1: Oui, complètement. Ouais. En Angleterre, à l'école, on commence tous les jours avec ce qui s'appelle assembly. Donc c'est toute l'école qui se retrouve dans une grande salle à 8h du matin et on commence la journée en chantant. En fait, on fait une heure où on chante tous. Et on se tient tous la main. Et on chante des chants, genre... vous savez, comme un peu Heal the World et tout. Mm-hmm. Tous ensemble. Et encore une fois, moi, je trouve que c'est quelque chose d'assez spirituel. Et commencer son enfance avec des expériences comme ça, je trouve que c'est extrêmement bénéfique, même pour se lâcher et s'exprimer, quoi.
0: Après, il y a ce côté-là aussi, ou en tout cas nos voisins anglais, parce que c'est vraiment la Cornouaille, pour le coup, c'est vraiment juste en face, et c'est oui. Nos voisins. Pour moi, j'ai toujours vu ça comme un pays, le pays de la musique, finalement. En tout cas, du rock, sûr et certain, mais de la musique en général. Et effectivement, si on commence tous les matins à l'école avec ce genre de rituel, ça ne m'étonne pas que ce soit un petit peu la nation du rock et de la musique en général.
1: Oui, carrément. Et puis, il y a aussi ces sources celtiques qu'on a aussi en Bretagne, donc aussi extrêmement musical, les harmonies qui spirituelles aussi, qui, enfin franchement, les fréquences, les choses comme ça. Donc c'est un tout qui m'a été enfin extrêmement bénéfique, et je pense que ça fait de moi l'artiste que je suis aujourd'hui.
0: Comment on se renouvelle dans le R&B?
1: C'est une très très bonne question. Je sais pas si moi-même j'ai la réponse, mais je pense en s'inspirant de tout ce qu'il y a autour de nous. Moi, j'écoute beaucoup, beaucoup de styles différents de musique, que ce soit justement le rap, mais même la dubstep, la musique électronique, les chants celtiques, en fait, un peu tout vraiment, la musique classique, le jazz. Je pense qu'il faut avoir un esprit ouvert et pouvoir s'inspirer de tout.
0: Ça me fait penser aux artistes Emezi qui font du R&B en breton. Donc là, il y a aussi un mélange des genres qu'on n'attendait pas forcément, mais qui fonctionne hyper bien. Donc c'est vraiment cette idée de se nourrir un petit peu de tout qui fait qu'on arrive à son propre style, finalement.
1: Oui, exactement.
0: À quoi ça ressemble sur scène, DKX?
1: C'est une bonne question. DKX, aujourd'hui, du coup, ça ressemble à... du coup, à toutes mes inspirations, mais mélangées en une personne, je dirais. Et surtout, à la liberté. Voilà.
0: Est-ce qu'on peut s'attendre à, je ne sais pas, une sorte de danse aussi? Est-ce que tu vas faire de la danse hip-hop? Puisqu'on sait que tu nous as dit que tu allais t'entraîner avec le Online Screw au Capucin. ça va donner quoi, finalement?
1: Du coup, il y aura de la danse, notamment avec le Online Screw, qui va m'accompagner pour au moins deux chansons de mon set. Et moi-même, j'ai commencé la danse pour me sentir plus libre sur scène et juste pouvoir performer, en fait. Mes inspirations, c'est des artistes comme Beyoncé, Rihanna, donc des artistes qui dansent, qui performent. C'est pas juste quelqu'un qui se tient debout derrière un micro. Et moi, je voulais donner ça aussi sur scène, donc c'était ça le but.
0: Donc j'ai l'impression que le maître mot de ce concert à venir samedi, ça va être la générosité.
1: Exactement, on espère en tout cas. Surtout pour redonner du coup aux victimes, c'est très important pour nous.
0: Avec Kabela, on va peut-être faire un petit point sur la programmation de cette soirée en général. Donc, on a eu plusieurs des artistes au micro. Il y aura aussi Mégadémon.
2: Oui.
0: Est-ce qu'on peut parler de Mégadémon?
2: On peut bien sûr parler de Mégadémon. Mégadémon, c'est un groupe de deux personnes. Voilà. Je peux le révéler au micro aujourd'hui, car Mégadémon avant performait cagoulé. Mais finalement, pour un souci d'anonymat, de style et de mystère. Mais comme ces deux personnes ont une très belle gueule, elles vont dès à présent enlever leur cagoule. Donc c'est moi-même, Acabella, et Ghostrat, du coup DJ beatmaker, performeur, incroyable personne avec énormément d'influence musicale aussi, que je big up très très très très fort, et je me permets du coup de parler de ce groupe en son nom aussi un petit peu. Voilà, j'aurai pas toutes les infos, mais on est ensemble.
0: On écoutera un petit extrait avant la fin de cette émission pour donner un petit peu envie aux auditeurs et auditrices de venir à cette soirée. On le rappelle, ce samedi 19 septembre à l'espace Léo Ferré à partir de 19h. Et il y a une chose dont on n'a pas encore parlé, c'est qu'il va y avoir un open mic.
2: Tout à fait, open mic que j'animerai en tant que MC Acabella avec Askin au mix. Ça promet d'être vraiment très très chouette. Donc un open mic en public, pas en mode freestyle, mais plutôt en mode open mic debout, perf, sûrement dans la fosse ou sur la scène. On va voir en fonction de comment le public est chaud. Voilà. Et l'idée, bah, c'est de faire un open mic pendant une heure et demie. Voilà. Donc venez avec vos textes les plus aiguisés. Voilà. Surtout beaucoup de bienveillance. Nous, on n'hésite pas à pointer du doigt les propos et les comportements problématiques. Voilà. Donc préparez-vous aussi à ne pas faire de bourde. On le dira, nous. Voilà.
0: Dans tous les cas, c'est un endroit où on peut venir tester un petit peu finalement sa plume et sa manière de s'exprimer.
2: Tout à fait, tout à fait. Nous, on accueille vraiment tous les niveaux. Si t'as commencé à écrire là, après cette émission, ou alors si t'as commencé le jour même, viens te tester. C'est un endroit aussi qu'on veut bienveillant, où on relance, où moi je suis là aussi pour donner de l'énergie, de la motivation. Voilà, et j'attends aussi pas mal de personnes sexisées, c'est-à-dire des meufs, des personnes queer. N'hésitez pas à venir, on a besoin de vous. Le rap a besoin de vous. Voilà.
0: Il y aura du beat derrière ou alors ce
2: oui.
0: sera en acapella?
2: Non. Peut-être un jour, tiens. Il y a souvent des slameurs et des slameuses qui viennent. Donc, mais non, il y aura bien des prods concoctés, du coup un mix concocté par Askin, qui est aussi du coup le DJ de Dalf, donc tout est lié finalement, et qui est un super super DJ, voilà.
3: Sans
2: et...
3: lui, je ne suis absolument rien.
2: Ah oui, voilà, surprise. Donc voilà qui viendra nous faire une, qui a fait une sélection aux petits oignons, voilà.
0: Il y aura des crêpes à manger.
2: Oui, voilà. Tout à fait.
0: Restauration et buvette sur place. Et les crêpes, il me semble que c'est les jeunes de la maison de quartier Bellevue-Quérinou qui seront derrière les biliques.
2: Oui, et tous les bénéfices pour les crêpes seront reversés à ces jeunes pour partir en vacances. Voilà, donc c'est des ateliers d'autofinancement. Et donc ça, c'est super. Souvent, ils font ça sur certains concerts. Et nous, on s'est dit, allez, pourquoi pas. On travaille tout le temps avec eux. Enfin, si on appelle ça travailler, on participe, enfin, on collabore, voilà. Et du coup, il y aura une option végane, végé, carné, et voilà. Du coup, en espèces, pensez à bien prendre de l'espèce parce que le bar et l'entrée, tous les bénéfices aussi qui seront reversés pour les familles des victimes de violences, seront en cash. Donc voilà, il y a une tirette aussi, pas très loin de l'espace Léo Ferré, donc...
0: Voilà, et puis on rappelle que maintenant il y a juste à prendre la ligne B du tram, voilà.
2: Et, oui.
0: et c'est très simple de venir à l'espace Léo Ferré, la salle est très belle.
2: Voilà. Oui, la scène est agrandie, vous serez, je pense, émerveillés.
0: Eh ben, merci beaucoup à vous d'être venu dans cette émission pour nous parler de la soirée Légitime Défiance qui a donc lieu ce samedi 19 septembre à l'espace Léo Ferré à Brest de 19h à minuit et demi. N'oubliez pas votre cash et le tout est à prix libre. Merci à Cabella.
2: Avec plaisir.
0: Merci Dalf. Merci DKX.
1: Merci à vous.
0: Et merci Kipi.
2: Et merci à toi aussi Aurélie.
0: Merci à vous.
1: Beaucoup.
0: Et on va se quitter sur un titre de Megadémon. Alors j'ai pas forcément le...
2: Mais le titre est bizarre, mais parce que vous verrez, tout est bizarre chez Megadémon, c'est ça aussi l'idée. On va bien s'amuser, on va sauter partout, on va crier, on va rapper, on va autotuner. Et du coup là ce morceau il s'appelle J'aime bien, donc J-M-B-1.
0: Tout simplement. Et on se quitte donc sur Megadémon. Bonne journée à vous à l'écoute de Fréquence Mutine.

0: bienvenue sur Fréquence Mutine, bienvenue dans le 12h30 du mat qui commence aujourd'hui à 13h05, encore un peu de décalage pour Cédric, je suis pas à l'heure, mais là je suis encore à l'heure où est Sandine, je vous le cache pas, et le décalage horaire est compliqué et à encaisser, hein. On revient jamais indemne de où est Sand, on a tendance à y perdre quelques points de vie, notamment quand il y a un festival comme l'Ilophone, et on a fêté ça de bien belle manière, voilà, fin de l'histoire. Ça va passer à autre chose désormais, on ne sait pas quoi encore, est-ce qu'il y aura quelque chose. En tout cas, tous les gens voulaient reprendre leurs réservations pour les gîtes et camping pour le week-end l'année prochaine, tellement tout le monde a passé un bon moment. Voilà, on suivra ça de près, mais évidemment, un festival s'achève, un autre commence, ça ne s'arrête jamais, et c'est ça qui est bien par chez nous. En tout cas, on a la chance d'avoir quand même une vie culturelle ultra rythmée, puis aujourd'hui, on va parler d'un événement qui a lieu bien plus proche de chez nous que Ouessant, parce que c'est du côté du port du Tinduf à Plougastel d'Aoulas. C'est la 5e édition du Fest Armor, qui est une... Alors, je ne sais pas comment on définit le Fest Armor, parce qu'il est porté par Skull D1 de Plougastel. Alors, est-ce que c'est une grande fête culturelle de la culture bretonne, une grande fête de la mer, une grande fête de la fête, une grande fête de chez Sepokan? En tout cas, on a deux invités aujourd'hui pour nous présenter cet événement. Bonjour à vous deux.
1: Salut Gomina.
0: Salut, comment ça va? Ah, mais vos micros sont faibles, hein. C'est moi qui suis fort ou c'est vous qui êtes éloigné, hein? Ou alors j'ai perdu des décibels, c'est possible. Mais logiquement, tout est bon là. Est-ce que vous m'entendez bien? Bonjour.
2: Allô. Ah, c'est bon, c'est arrivé.
1: C'est mieux?
0: Ouais, c'est nickel. Okay. Vous allez bien? Qu'est-ce qui t'est arrivé? Problème de mécanique.
1: C'est la vieillure, c'est le skatepark de Plougastel.
0: Ah bah voilà.
1: Faut pas faire de skate à 45 ans passés.
0: C'est dangereux, enfin, c'est dangereux. On a envie, on est tenté. Hein.
1: C'est ça.
0: Hein, et puis voilà, les démons nous reprennent et boum, chute.
1: On peut réussir sa vie sans faire un drop.
0: Fest Armor 2026, déjà 5e édition.
2: 5e édition. Et pour répondre à ta question, alors Fest Armor en traduction, ça veut dire la fête de la mer. Et sinon, ce qu'on dit généralement, je crois, c'est la grande kermesse...
0: De la mer.
2: De la mer, de l'école du monde. On met en avant le patrimoine maritime et la culture bretonne. Donc tout ça.
0: Tout ça, tout ça, tout ça. C'est bien, ce qui est important, c'est que c'est en soutien aussi aux activités de Skull D1 Plougastel.
2: Au fonctionnement. En fait, c'est au soutien à l'école qui, sans tous ces soutiens-là, ne pourrait pas exister comme toutes les écoles D1.
0: Ça veut dire que l'événement est uniquement porté, organisé avec des profs, des parents d'élèves, des gens qui gravitent autour de Skull D1 Plougastel.
1: Oui, c'est ça. Ouais, on est toute une bande de parents d'élèves et de copains à côté aussi qui portons pas mal d'événements sur l'année pour ramener de l'argent parce qu'il en faut pour l'école.
0: Il y a d'autres choses, il y a des choses plus traditionnelles type
2: l'auto, vide-grenier,
0: ce genre de rendez-vous qui sont des sources aussi de revenus importantes. Et donc cette fête qui depuis 4-5 ans bat son plein parce que elle est intergénérationnelle, elle touche aussi à tout ce qu'on aime, c'est-à-dire la mer, des balades en mer. Je crois que la météo va être encore ultra clémente le week-end prochain.
1: On espère,
0: ce qui est annoncé, ouais.
1: Pour l'instant, on a du bol. C'est vrai qu'on a été cerné par des coups de vent, des averses, mais on touche du bois s'il y en a ici. C'est que on a toujours eu un beau couloir pour que...
0: Ouais, puis c'est prévu, je crois. Hein. J'ai vu ça. Plein d'animations, plein d'ateliers, plein de concerts.
2: Donc toute la journée en fait, à partir de 10h jusqu'à minuit, il y en a pour les petits avec des jeux, du maquillage. Et là, il y a une nouveauté cette année dont on pourra parler. Là, il y a deux mamans qui proposent des constructions en bambou. C'est hérité d'un artiste néerlandais qui s'appelle, je ne sais pas comment ça se prononce, je pense que c'est Antoon Verstigde. Et voilà, qui a inventé un truc dans les années 80, c'est génial, comment fabriquer des choses à plusieurs avec des bambous, des élastiques, de manière évolutive, donc ça va être chouette. Un spectacle, des concerts...
1: Des contes...
0: Des balades sur terre et sur mer...
2: Des enfants qui chantent en breton...
1: Chahutes sur l'eau aussi, parce qu'on aura des jeux nautiques qu'on va mettre à dispo, des kayaks, des paddles, pour que les enfants et les moins grands puissent jouer sur l'eau aussi, avec la sécu qui s'adapte, avec Voilà, on s'est adapté aussi à des coefficients de marée pas très forts, avec une basse mer pas forcément au bon moment. Mais voilà, on s'adapte aux conditions météo et voilà, pour l'instant, ça l'a toujours fait. Donc on va continuer cette année.
0: Tout ça dans un cadre vraiment magnifique qui est le port du Tindouf.
1: Tout à fait.
0: Pour celles et ceux qui débarquent, parce qu'en tous les ans, on a des gens qui arrivent par chez nous, ne serait-ce que pour les études, pour le boulot, ou j'en sais rien, qui vont peut-être pour la première fois notre écoute, vouloir envie de découvrir ce petit coin paradisiaque à Plougastel-la-Houlas. Il y en a plusieurs à Plougastel-la-Houlas, des coins paradisiaques, mais le port du Tindouf en fait partie.
1: Ouais, moi je suis bien placé pour le savoir, j'habite juste au-dessus là, c'est
0: vrai que c'est... Toi tu vas sortir là, parce que c'est quoi, c'est...
1: Non, non, c'est super, c'est un port qui vit, ben, y a plus la pêche, mais... Enfin la pêche, je veux dire, le métier de pêcheur, les derniers sont partis, mais ben, c'est un port qui vit, il y a déjà le plus gros groupement de vieux gréements, je crois que c'est en Finistère, si je dis pas de bêtises, j'espère que je me trompe pas, mais on a une grosse flotte de bateaux en bois, il y a d'autres pêcheurs, enfin il y a plein de choses sur la cale, il y a des départs de course à pied, voilà, j'en passe. Et vraiment, c'est vraiment un port qui vit, quoi. Et nous, on fait partie de cette dynamique-là, justement, avec Fest Armor, mais on s'inscrit dans plein de trucs, quoi, dans la vie du port, quoi.
0: Quand on vient de Brest pour aller au port du Tindouf, on passe par où ? On contourne, c'est ça, Plougastel ?
1: Faut passer par le Bourg, tourner à droite après la Biocop, et puis aller tout droit. Faut pas aller à l'Oberlin ni à la pointe de l'Armorique, faut aller tout droit, descendre la Grande Côte, et puis dans le virage, c'est à gauche.
0: Voilà, c'est pas compliqué en fait.
1: Non, faut suivre les panneaux.
0: Tout droit à gauche et on prend port du Tindouf.
2: Après, si vous vous perdez, il y a plusieurs manières d'y arriver, plus ou moins longues, mais bon.
0: On finira bien par trouver, et puis comme tu le disais, c'est indiqué, c'est fléché. Et tout ça, toute la journée de 10h à minuit.
1: Ouais.
0: Avec un prix libre mais nécessaire, parce qu'on l'a compris, et solidaire, parce que c'est en soutien donc à l'école d'Iwan Plougastel. C'est quoi un budget de fonctionnement pour l'école d'Iwan Plougastel sur une année?
2: En fait, l'école d'Iwan de Plougastel, elle est portée par deux assos, une association de parents d'élèves qui s'appelle l'AEP, qui elle gère les embauches, la compta, l'administration, et une autre association qui s'appelle CUSUL, qui est l'association qui organise les événements et qui elle est l'association de soutien qui doit apporter de l'argent à l'AEP pour que l'AEP puisse fonctionner, puisse payer les ATSEM, les locations des locaux, le ménage, tout ça. Et je crois, si je ne me trompe pas, c'est autour d'une vingtaine de milliers d'euros par an que nous, parents, devons trouver pour faire fonctionner l'école.
0: Voilà, en complément pour que tout fonctionne parfaitement. Et donc voilà, ça se fait à travers différents événements. Et cette fête est un temps très très fort. On le disait, 5e édition, c'était né comment ce projet il y a 4 ans, 5 ans ?
2: Je crois que c'est né d'un père qui travaillait sur le port au carénage des bateaux, c'est ça, non ? C'est pas Anto qui a lancé un peu cette idée-là ?
1: C'est Anto et Leïla. À l'origine, je pense que c'est un peu leur bébé à tous les deux. C'était une histoire, c'est parti d'eux, je pense. Après, ça a regroupé un bon noyau de copains qui se voient à côté aussi et de parents d'élèves. Moi, je rejoins l'équipe, mais j'ai toujours été bénévole pour monter les chapiteaux, monter les barnums, démonter.
0: Tu fais partie de l'association désormais, quoi.
1: Eh ben oui, puisqu'on a eu une petite fille, quoi. Les grands sont grands, mais on a remis le couvert avec une petite. Du coup, on repart pour 10 ans de Fest Armor, là. Alors qu'on était sortis du bénévolat, mais non, c'est parti d'eux à la base, et puis, ça perdure, là. Les équipes sont mouvantes. Il y en a qui sortent, il y en a qui rentrent. Moi, j'ai pris un petit peu le relais avec deux copains là, sur la partie nautique, mais on surfe sur une dynamique, sur des choses qui marchent, d'autres qui marchent moins bien, et puis on essaie de faire perdurer tout en apportant chacun sa touche perso. Quoi, et...
0: Vous êtes combien là, sur le terrain, en bénévole, à organiser tout cet événement ?
2: Oula, je pense que dans l'équipe un peu, on va dire noyau dur, Fest Armor, on doit être une dizaine.
1: Ouais, j'étais sur 15, moi.
2: Ou quinzaine.
1: Ouais, c'est ça.
2: Et après, sur le jour J, je sais pas, 50, 60.
0: Parce qu'il y a beaucoup.
2: Plus les artistes qui viennent.
0: Oui. Parce qu'il y a énormément de propositions, c'est ça que je voulais dire, tu le disais, des choses qui se passent sur mer, c'est ta partie, notamment avec tes camarades, des balades sur des vieux gréements, plein d'équipements qui sont mis à disposition, des jeux, des jouets, des joutes nautiques, donc c'est pour les petits, pour les grands, il y en a pour tout le monde.
1: Le fameux concours de Gaudy aussi.
0: Et évidemment, le concours de Gaudy, le cracher de Bigorneau, le lancer d'huître, le mâchage d'Ormeau.
1: C'est des bonnes idées, ça, pour.
0: Le plus beau costume de langouste.
1: En parlant de costume, je crois qu'il y a un peu l'idée d'être costumé cette année pour les
2: pour ceux qui ont envie,
1: les bénévoles, pour les organisateurs. réponse.
0: Avec un thème ?
2: Pas de la
0: thème.
2: Mer ?
0: Évidemment, bah évidemment.
1: Les pirates, peut-être, on est un peu.
0: Ah bah ouais, vous êtes un peu pirates sur les bords. Cette cinquième édition. Donc, alors, on va essayer de détailler tout ce qui va se passer. On en a un peu présenté là vaguement, on a juste survolé, mais c'est vrai que il y en a vraiment pour tous les coups. Alors, en matinée, parce qu'on l'a dit, ça commençait vers 10h. J'imagine qu'on va crescendo un peu dans les activités, les concerts ayant lieu plutôt en fin d'après-midi et en soirée, parce que ça se poursuit jusqu'à minuit. Alors concrètement, si moi je décide de venir passer toute la journée du côté de Plougastel-Daoulas au Tinduf, j'imagine que j'aurai le temps de profiter de plein d'animations, et je pourrai aussi manger et boire un coup sur place, ça on y reviendra. Mais concrètement, le matin, quel est un peu le planning, quel est le déroulé du Fest Armor?
2: Tu peux commencer par boire un café.
0: En arrivant. Ben oui, bien sûr.
2: Après, tu peux prendre un verre de vin blanc avec des huîtres.
0: À 11h alors ?
2: Non, à 11h, ouais, plutôt. Ouais.
0: Mais je fais rien entre 10 et 11.
2: Alors, c'est plutôt l'accueil pour les enfants, justement, l'histoire de construction en bambou. Mais cela dit, ça, c'est pas que pour les enfants. J'ai vu que ça pouvait être aussi ouvert aux adultes, parce que c'est vraiment l'idée de construire des choses de manière participative avec les compétences de chacun.
1: Tu peux te faire maquiller aussi.
0: Donc c'est un temps plus peut-être réservé pour les enfants dès la matinée,
2: ouais,
0: quoi.
2: C'est ça. Bah, nous, de notre côté, c'est un peu la finition des derniers panneaux d'information, l'accueil, enfin les préparations.
1: Il y a les bateaux qui arriveront aussi, peut-être la veille ou le jour J aussi, on va les accueillir, voilà, on va faire un peu le recensement des équipages, distribuer nous. L'idée, c'est d'accueillir des bateaux et puis de leur offrir un panier garni de produits locaux. Voilà, il y aura des huîtres, il y aura une bouteille de bière. Voilà, c'est de les récompenser un peu sur leur investissement et le fait qu'ils accueilleront dans la journée des passagers lambda, des touristes ou des gens du coin. Et puis voilà. Nous, ça va être l'accueil des bateaux aussi sur ce moment-là.
2: Ouais. Et à 11h, il y a le premier volet de Mamiska qui propose un conte.
1: Mamiska. Ma belle-mère, alors, faut pas écorcher.
2: Oh putain, et voilà, donc elle fait une première fois à 11h et une deuxième à 14h. Donc là, c'est conte et accordéon.
0: Ok. C'est des contes en breton, c'est
1: non.
0: En français ?
1: Non.
0: Et c'est quel genre de conte ? Des contes
1: C'est beaucoup sur l'imaginaire, c'est des contes trad aussi, mais pas. Voilà, je pense pas que ce soit uniquement breton, c'est un peu conte du monde, et puis c'est plutôt des contes tradis, même des histoires qu'elle peut aussi créer, plutôt pour un public enfant, jeune, mais bon, libre à chacun d'écouter aussi, c'est vrai que c'est prenant, et ouais, c'est une bonne conteuse, elle joue de l'accordéon.
0: Elle l'a mis en musique, du coup, elle joue de l'accordéon par-dessus.
1: C'est ça.
0: D'accord, et donc elle va se produire plusieurs fois ?
1: Deux fois dans la journée,
2: ouais, de 11h et à 14h.
0: Donc c'est Mamiska qui démarre.
2: C'est Mamiska.
0: Voilà pour la partie musicale. Qu'est-ce qu'on fait dans la foulée alors ? Je sais pas, on a pris le petit verre de vin blanc, mangé des huîtres, on a été écouter Mamiska là, à 11h, 11h30.
1: C'est ça, on se balade sur la cale au bout du môle, on voit les bateaux qui arrivent. Après, on est déjà.
2: Après, il y a le chant des enfants. Mmh. Il y a les. Alors, je ne sais pas quel chant ils vont faire. Est-ce que c'est ceux qu'ils ont préparés pour la Redadec
1: C'est celui qui passe à H24 à la maison. Hein. Tu l'as
2: pas. C'est ça. Bah voilà. C'est Guyon, le professeur des CE2, CM1, CM2, qui a travaillé, mais je crois que les autres classes ont bossé aussi, une chanson en breton qui va être chantée par les enfants de l'école à 11h45. Donc voilà, pour accueillir tout le monde, mettre tout le monde en appétit, évidemment. Donc là, ça dure une petite demi-heure. Et ensuite, à partir de midi et quart, c'est DJ Unity qui mixe que avec des vinyles, des bons vieux sons de reggae, ska, musique du monde. Voilà, le midi, le temps que tout le monde puisse manger, se désaltérer, se poser un peu. Et justement, en termes de restauration... Il y a une grosse attention qui est portée à ce que ce soit du local, du bio, du bon, du fait main. Donc, il y a des frites. des frites
0: de Plougastel.
2: Mmh. Ah, je ne crois pas qu'elles viennent de Plougastel, non.
1: Du poisson fumé.
2: Wow.
1: Fumé par Jordan depuis des années.
2: Ouais, du très très bon poisson qui est généralement aussi parfois possible d'acheter sous vide en fin de soirée.
0: Okay.
2: Donc c'est des bons plans généralement.
1: Ouais, puis on se fournit avec des pêcheurs locaux.
2: Ouais. Je crois qu'on va à Douarnenez cette année.
1: Ok.
2: Voilà, donc ça c'est pour matin, fin de matinée, midi.
0: Et l'après-midi,
2: Et à partir de 13h, les embarquements sur les gréements commencent. Et peut-être que tu peux dire un peu.
0: Combien de vieux gréements là vont être présents ?
1: Dernier recensement, ce matin, on compte 19 bateaux.
0: Ah oui, c'est pas mal.
1: Ouais, c'est chouette. Ça.
0: C'est plus que les années précédentes ?
1: Non, c'est kiff-kiff. Après, ça varie en fonction des bateaux qui sont dans la rade, de ceux qui viennent aussi. Là, cette année, ça va du petit côte de Carantec au gros pilote, pour ceux qui connaissent, c'est des très beaux bateaux. Là, il y a un gros qui vient de Camaret, Pegasus, ce sera le plus gros de la flotte. Après, on a les coquillers aussi du Tinduf qui navigueront. On a pas mal aussi on parlait de l'assaut de vieux gréement du Tinduf, de gens qui mettent leur bateau à disposition et qui acceptent de prendre, en fonction de la place qu'ils ont à bord, quelques passagers, quoi. Et non, c'est une chouette flottille, quoi. Avec du local et des bateaux aussi qui répondent présents, que ce soit des copains de Douarnenez ou de la Côte-Nord. Donc ça fédère aussi. Les gens viennent. Je pense que les flottes sont différentes toutes les années. Il y a des années, on a eu des bateaux de la Gilet, du Père Jaouen, qui venaient parce qu'on avait aussi des liens. Et là, c'est une flotte différente, mais s'il y a du vent, et ça va être super. Quoi. L'idée,
0: C'est vrai que ça permet quasiment à toutes celles et tous ceux qui désirent faire un tour en mer de pouvoir le faire, là, sans avoir la cohue des grosses manifestations maritimes où là, on fait des queues et des fois, là, pour le coup.
1: Oui, c'est. Les gens donnent ce qu'ils veulent, en fait, ils payent un prêt à l'entrée, après ils peuvent redonner aussi s'ils veulent, au profit de l'école toujours, pour pouvoir embarquer sur les bateaux. Et c'est vrai que c'est, moi je pense à un touriste qui vient, qui est dans son camping-car sur le parking du Tinduf et qui voit la fête se monter.
0: Il a qu'une envie, c'est d'aller faire un tour.
1: Ouais. Moi, on a déjà embarqué des gens qui n'étaient peut-être jamais montés sur un bateau, encore moins sur un vieux gréement. Et là, ils naviguent, je pense aux coquillers, c'est vraiment leur la rade, ils sont dans leur élément. C'est souvent... C'est souvent assez mémorable, les gens qui sortent de l'eau ou de sur le bateau. Voilà, c'est pas simple à gérer parce que il faut prendre ceux qui veulent naviguer, il faut les inscrire sur des listes. Nous, on est en lien à terre aussi avec, on appelle ça des trésors à Plougastel, mais là, ça va être des trésors. On gère aussi une petite flotte de petites annexes pour emmener les gens sur les bateaux.
0: Il y a toute une orga là,
1: Ils ne pourront pas venir à quai, par rapport au coefficient de marée et tout. C'est plus nous qu'allons les amener sur les bateaux qui seront au mouillage que.
0: Ah, ça va faire des muscles.
1: Ouais.
0: Ça va être bien, toi.
1: Le concours de Gaudy, c'est écrit cette année. Mon copain Jean-Marie va être déçu, il va devoir trouver un autre coéquipier, mais ça va être sympa aussi. Ouais, le concours de Gaudy, plutôt à 18h. Mais l'après-midi, on va embarquer un maximum de personnes.
2: Ça s'arrête à 17h30, je crois, les embarquements.
1: Ouais.
2: C'est ça. Hein.
1: Avec un concours de Gaudy prévu à 18h. Donc, on n'a pas le temps de se reposer à Festarmor. C'est que ça enchaîne grave.
2: Et avant ça, en parallèle des embarquements, parce que tout le monde ne peut pas embarquer en même temps, forcément, on est assez content d'accueillir ça. C'est le spectacle Houl, H-O-U-L, de la compagnie 7 fois la langue, qui va proposer un spectacle à partir de 5 ans, un spectacle de 45 minutes. Ils appellent ça comment ? Chorégraphique, acrobatique, théâtre physique. C'est très poétique, tout ça en hic. C'est l'histoire d'un garçon qui part à la recherche de sa sœur disparue en mer. Et c'est comment comment explorer les fonds marins tout en restant sur le bitume. Et donc ça sera de 16h30 à 17h15.
0: Je repensais à toute cette activité, cette nouveauté là autour des grosses structures, décors en bambou qui vont être fabriqués finalement dès le matin et toute la matinée. Elles vont servir de décor toute la journée ensuite sur le festival.
2: Je sais pas ce que ça va être. Est-ce que ça va être si gros ? Est-ce que ça va être petit ? Des grosses structures qui pourront servir sur le site, je ne sais pas. Je sais pas quelle est l'idée des filles.
0: À découvrir, en tout cas.
2: À découvrir, oui.
1: Ouais, une petite part d'inconnu, même pour nous qui sommes.
2: Ouais, mais c'est bien. Vive l'inconnu.
1: Ouais.
0: Alors, on sort des bateaux, on sort de sa petite balade, de sa virée, on a soif.
1: Et encore, j'ai pas parlé de l'initiation à la godille aussi.
0: Il y a un concours
1: le soir, et en fait on a un équipage là qui met sur l'eau des curagues. C'est des espèces de bateaux un peu préhistoriques là en bois et en cuir, et ils proposent aussi de faire de l'initiation à la godille. Donc il y aura moyen
0: godille, c'est le 8, c'est ça, inversé
1: dans le 8. Technique du 8 dans l'eau.
0: Ouais, technique du 8 dans l'eau. Il faut
2: des cuisses pour faire ça, j'ai l'impression.
0: Mon père savait faire, mais moi j'ai jamais rien compris. En même temps, j'étais malin en mer, donc c'était vite réglé.
1: Donc il y aura ça aussi prévu par l'équipage des Curacs, si je ne dis pas de bêtises.
0: Et quoi. Le Concorde de Gaudi, c'est sur une distance ? C'est le premier
1: ouais,
0: qui
1: en
0: arrive ?
1: Général, on mouille deux bouées dans le port, quoi. Et puis bah, c'est le premier qui a fait deux tours. On adapte en fonction de la météo, en fait, à chaque fois.
0: Quoi. Alors traditionnellement, qui est le Usain Bolt de la Gaudi de Plougastel ?
1: Ah, ça change. Ça varie. Après, il y a les locaux, c'est super. Il y a des équipages mixtes. Moi, j'ai en tête Patricia Esten, Patricia... femme d'un marin pêcheur qui embarque Sten qui a une dizaine d'années et puis lui qui est tombé dedans tout petit avec son grand-père. Donc c'est vraiment des équipages de locaux mixtes avec aussi des gens qui débarquent et puis s'ils savent godiller, ils s'inscrivent. Et puis, c'est parti.
2: Il y a un public de folie généralement avec des commentateurs ou commentatrices assez redoutables. Donc c'est vraiment un gros moment bien drôle. Il faut réussir à trouver sa place sur le quai. Quoi.
0: Donc ouais. Ça, c'est fin d'après-midi.
1: C'est ça. Avant la nuit, parce qu'on a déjà arrêté le concours de Gaudi, faute de lumière sur le quai, parce que ça durait, et au final, on n'allait pas au bout du... parce qu'il faisait nuit.
0: Bah, c'est vrai que les gens, malheureusement, commencent déjà un petit peu à raccourcir, mais la nuit laissera place à d'autres formes d'activités. Hein. Donc, évidemment, ce qu'on ne dit pas, c'est qu'il y a tout le moins de restauration, boire un coup, c'est que des produits bio, locaux, top qualité, qui sont proposés à toutes les personnes qui vont être présentes durant toute cette journée au Fest Armor. Et puis, continuons peut-être par les animations ou les concerts.
2: Eh bien, effectivement, à partir de la soirée, c'est les concerts qui commencent. Donc là, on a imaginé une programmation assez éclectique avec, pour commencer, le quintet Le Gall Soubigou. Donc en fait, c'est un duo assez connu, hein, Le Gall Soubigou, mais qui là, un duo bombard de l'accordéon diatonique, qui là, c'est adjoint la section rythmique d'un groupe de funk assez connu sur Brest qui s'appelle Moby Dick Funky Mob. Et donc leur nom, c'est Gabriel Almeida au guitare, Adrien Kenner à la basse et Yann Le Gall à la batterie. Donc c'est marrant, c'est une espèce de fest-noz accent funk groovy quoi. Mais c'est intéressant, c'est marrant d'avoir en plein milieu d'une danse de fest-noz un solo de guitare qui part comme ça, c'est drôle.
0: Et une basse tout ça, ouais, ça va être original.
2: Après, on accueille le groupe de rap Calstra. On est bien contents parce que ils sont, alors pas tous, mais une majorité issue du réseau D1 qui a fini sa scolarité à Carré. C'est des jeunes qui sont bien engagés, militants et pour la langue et pour la liberté de vivre de sa langue, de sa culture. Donc c'est chouette d'entendre à la fois ce truc générationnel du rap, mais dans la langue bretonne, sachant que c'est une kermesse qui est aussi pour l'école D1, mais qui est aussi pour les enfants qui sont dans cette école-là, donc de leur montrer une manifestation vivante de cette langue finalement.
0: C'est vrai que c'est intéressant. Alors leur nom de leur groupe, donc si j'ai bien compris, c'est un verlan d'un mot en breton qui est stracal, donc calstra, et ça veut dire explosion. Donc en fait, c'est vraiment chouette parce qu'ils prennent en fait tous les codes de leur génération, c'est-à-dire qu'ils écoutent du rap, ils ont toutes ces choses-là, sauf qu'ils arrivent à le mixer totalement avec leur culture et l'éducation qu'on leur a donnée, l'école qu'ils ont suivie, donc avec la langue bretonne. Et avec la langue bretonne, ils en font un mix. Eux, en fait, ils arrivent complètement à s'approprier complètement en fait cette langue bretonne et la mettre au même niveau que le français dans leurs pratiques culturelles et dans ce qu'ils écoutent en réalité.
2: Tout à fait. Et même calstra, en fait, ce que me disait Mina, ça veut dire encore autre chose, parce que cal, ça veut dire beaucoup, et tra, c'est une chose, donc ça veut dire aussi beaucoup de choses. Donc il y a vraiment plusieurs sens derrière tout ça. Donc c'est chouette, ils vont venir jouer, ce sera à 21h30.
1: Mais c'est vrai qu'ils s'inscrivent aussi dans... Moi, je pensais à des copains de ma fille qui est bachelière maintenant, mais c'est... Parce qu'à chaque génération, chaque promo du lycée d'Iwan, il y a un groupe de rap ou de hip-hop qui sort. Pouzafouen, Kalstra, il y a Octoache aussi. Et moi, je m'y perds un peu parce que c'est des gamins qui viennent à la maison. Et puis à côté de ça, qui montent à Hambourg pour faire un festival. Et qui, ça tourne, ça marche, ils ramènent du monde, les copains suivent. Donc c'est une super dynamique.
0: C'est très étonnant parce qu'il y a ça. D'un autre côté, on a aussi des groupes de métal en breton qui sont en train de marcher, qui ont démarré localement et qui marchent de mieux en mieux. Et j'ai l'impression que ces groupes-là, là, qui sont montés par des jeunes et qui montent très fort, en fait, sortent un peu aussi des circuits qu'à un moment donné, on a voulu imposer en disant « Ouais, il faut qu'on sauve la langue bretonne, on va dire un machin qui est connu de venir faire une création, machin. » Enfin, tu vois, des fois, je trouve qu'il y avait peut-être un côté qui était un petit peu trop préparé ou pas fabriqué, mais un peu, quoi. Alors que là, c'est complètement des envies, tu vois, de ces jeunes de dire, ben, moi, j'écoute du métal, j'ai envie de faire du métal en breton parce que je suis attaché à ma langue. Moi, j'adore le rap, j'ai envie de faire du rap en breton parce que je suis attaché à ma langue et à ma culture. Et du coup, ça vient d'eux, en fait. C'est spontané, c'est ça que je veux dire.
2: Ouais, je sais pas s'il faut opposer les deux, mais en tout cas,
0: mais clairement, là, tu vois.
2: Eux, ça vient d'eux, de leur pratique et de leurs écoutes. Et c'est pas antinomique, en fait.
0: T'es pas sur une création qui a été commandée par un festival.
1: Non, c'est pas un boys band, quoi.
2: Non, mais c'est surtout que pour eux, c'est leur culture et leur vie aujourd'hui, je veux dire moderne, et pas antinomique avec le fait de parler breton. Et c'est ça qui est assez chouette aussi. Et je pense que c'est parce que c'est des gens qui ont aussi appris la langue et qui l'ont appris de nos jours. Quoi. C'est pas quelque chose qui a été.
0: Et dans ma bouche, ce qui veut pas dire qu'il faut que ça reste underground, souterrain ou indépendant, que ça doit aussi être accompagné par les salles et les structures derrière, parce que voilà quoi. Mais je trouve qu'il y a ça vient de comme tout type de groupe qui se monte finalement, sans qu'il y ait une réflexion à la base, quoi. Et c'est naturel en fait.
1: Et c'est aussi des gamins de parents qu'on connaît aussi. Je pense à Mina qui a ses deux parents qui jouent dans des groupes différents. Et là, c'est la continuité. On a eu les parents sur scène à Festarmor il y a un an ou deux. Et là, maintenant, on a la gamine qui suit, mais sans être forcément dans l'héritage. Mais il s'avère qu'ils seront là samedi. Et en fait, ça, voilà, on parlait d'un port vivant ou d'une culture vivante. Et là, c'est vraiment la preuve que.
0: Et quand ta petite dernière fera de la musique, elle sera sur le Festarmor en 25e édition, toi, tu seras toujours
1: Je sais pas, mais je serai en retraite. Ça va venir un jour. Non, c'est vrai que c'est des générations de gamins qui partent, qui reviennent, qui voyagent, qui montent des groupes. C'est vivant. Ils ont une bonne dynamique entre eux, surtout. Ils sont hyper soudés. Et ils vivent pas entre eux non plus, mais ils ont cette solidarité entre eux qui leur permet de monter des groupes, de bouger à Hambourg pour aller voir les copains qui jouent. Et c'est vrai que nous, on les voit évoluer. Maintenant, c'est des jeunes adultes, mais ça fait plaisir à voir.
0: Voilà, en tout cas, si vous aimez la rap, vous pouvez directement aller venir voir donc, le groupe Strakal. Alors, c'est marrant parce que je crois que tu parlais
2: de Kalstra. Tu parles en verlan.
0: Kalstra. En fait, j'inverse parce que c'est ça, parce que Pouzafouen, eux, ils ont un morceau qui s'appelle Strakal, justement. Tout est lié, mais voilà, bientôt on pourra faire un festival de rap breton 100%, 100% local, sans aucun problème, et ça, c'est génial.
1: Bon, Mina me disait en live qu'ils n'ont pas de morceaux enregistrés pour l'instant.
0: On
1: peut trouver du Octoache assez facilement, mais bon, Kalstra, a priori, pas encore sur les plateformes.
0: Non, c'est bientôt. Un groupe encore assez jeune, mais voilà, ça va, ça travaille, ça fait des concerts, ça finira bien par enregistrer aussi, et puis c'est sortir des disques, c'est tout ce qu'on leur souhaite. Bien évidemment. Continuons alors sur cette programmation.
2: Et pour terminer la soirée dans un bel

0: fait attaquer par les algues vertes et qui viennent se venger. Voilà, mais ça va être assez puissant pour finir, un peu comme ces dernières éditions, ça finissait toujours en truc bien rock'n'roll. Hein. Ouais.
1: Histoire de finir sur du décibel. Alga Alga, on va aller s'écouter un morceau par contre, parce qu'il y a un clip qui s'appelle Hate, qui est tout récent parce qu'il est sorti juste avant l'été. Et donc on les retrouve en fin de soirée. C'est vers quelle heure alors?
0: 22h30
1: pour Alga Alga. Mais vous venez passer toute l'après-midi ou toute la soirée si vous pouvez pas, enfin vous voyez où vous passez, vous revenez, vous circulez, vous faites votre vie. De toute façon, la fête a lieu de 10h à minuit en non-stop. Il y a des choses à tout moment pour les yeux, les oreilles, tous les papilles, tous les sens seront en éveil avec le Fest Armor. Mais on s'écoute Alga Alga avec Hate.

0: À l'instant, c'était Alga avec ce morceau Eight. Allez voir le clip, il est très très chouette et surtout allez les voir en concert à l'occasion du Fest Armor. C'est le week-end prochain, c'est samedi là. C'est prix libre mais nécessaire et solidaire parce que ça vient en soutien du fonctionnement de Scholdy One Plougastel. C'est combien d'élèves à peu près, bon, pas un chiffre précis, mais...
1: Cinquantaine.
2: Ouais, entre 50 et 60.
0: Donc ça va des petites classes au CM2, c'est ça?
1: C'est ça, toute petite, enfin, petite section jusqu'au...
2: Il y a trois classes.
0: D'accord.
2: Donc de niveaux mélangés. Et c'est ça. Très, très petite section, moyenne section, grande section, CPCE1, CM2, CE2, enfin voilà, quoi, ce qu'on appelle le primaire, en gros, quoi. Ça, hein.
1: Ouais, dans un super endroit aussi, dans Fondrade, la Fondrade de mer, en dessous l'Oberla.
0: Et puis je pense qu'il y a un côté, enfin c'est en dehors du côté langue bretonne, il y a la qualité de se retrouver avec juste 50 petits potes tous ensemble. Enfin forcément, on n'est pas...
1: Ouais. Le cadre est magique.
0: Il y a un confort incroyable pour eux là.
1: Tu peux emmener ton gamin en kayak, à cheval, dodone, en voiture beaucoup aussi, mais non, le cadre est super et comme tu disais, on n'est pas tous bretonnants en tant que parents, mais on trouve ça chouette qu'ils soient tous réunis.
2: Ouais, puis moi ce que je remarque aussi, c'est que les enfants ils voient que qu'il faut organiser, qu'il faut faire, ils sont parfois partie prenante parce que là on parlait des chansons que eux vont faire le midi. Là, on a oublié d'en parler, mais il y a des mamans qui ont fabriqué des casques, des masques pour qu'ils soient déguisés pendant la chanson. Et elles l'ont fait avec eux, en fait. Donc, ils voient aussi comment est-ce que la vie

0: en société, que ce soit la fête ou l'école, en fait, tout ça c'est lié et qu'il faut s'investir, pas individuellement, mais ensemble.
1: Vous avez une idée du nombre de personnes qu'un Fast Armor attire en moyenne ?
0: Plusieurs centaines.
2: Plusieurs milliers.
0: Plusieurs milliers, carrément.
2: C'est vrai que j'ai pas les chiffres en tête. Ouais. Ah non,
1: parce que j'imagine, il y a des gens qui viennent plutôt pour les activités en journée, d'autres qui vont venir pour le concert le soir.
0: Oui, il y a du passage. Hein.
1: Toute la journée, c'est ça.
2: Et
1: c'est...
2: on parlait des touristes. Enfin, tu vois, le Tinduf, c'est un carrefour. Il y a le café du port. C'est devenu aussi un parking de camping-car parce que c'est gratuit. Il y a le bistrot pas loin, les huîtres pas loin non plus, la mer, les toilettes publiques. Donc, je pense qu'il y a aussi pas mal de touristes qui découvrent la fête en se levant le matin et qui vont...
1: Oui, et puis voilà, c'est quand même, il y a de la place.
2: Il y a de la place.
1: Même pour, pour stationner, il y a de la place aussi.
2: Mmh. Ouais. Et puis c'est vrai que c'est pas fermé comme lieu, c'est ouvert sur la mer. On voit la presqu'île de Crozon en face, on voit l'Ogona, c'est vrai que c'est hyper ouvert. Je trouve que ça participe aussi au fait que les gens viennent de partout. Quoi.
0: Oui, et puis ça peut être passer le midi, après retourner sur la plage de Penaland, pourquoi pas aller se promener du côté de Caralquin. Enfin, il y a plein de balades à faire aussi, justement dans ce coin-là de Plougastel.
2: Ouais, c'est pas un entre-soi en fait, c'est tout le contraire. Quoi.
1: Et donc on y passe la journée, donc du coup à un moment on va avoir soif, il y a la buvette évidemment, et les repas qui sont bio, locaux et faits maison. Alors qu'est-ce qu'on va manger de bon à part des frites ?
0: Des crêpes avec des légumes issus des maraîchers qui sont parents d'élèves, du fromage, je ne sais plus d'où vient la tome, mais je crois que c'est en Bretagne aussi, et puis le poisson fumé qui vient de Douarn, des huîtres, de la barbe à papa et des gâteaux que nous devons faire nous-mêmes et amener le samedi matin pour les vendre. Et des crêpes sucrées, évidemment. Et en boisson, il y a du jus de pomme qu'on fait presser par l'école. Il y a de la bière de la brasserie Merlin. Voilà, qui est un papa de l'école aussi.
2: Ben oui.
0: Et y a un truc qui est super bon, c'est du jus de bissap à la pression. Et ça, c'est hyper chouette parce qu'il met un peu de menthe dedans et c'est bien rafraîchissant. Voilà.
1: Plein de bonnes choses.
0: Du vin, du jus d'orange.
1: Évidemment. Alors, si on veut avoir toutes les infos, évidemment, il faut qu'on aille sur le Facebook et la page Facebook qui détaille toutes les animations, toute la programmation, tout ce qu'on peut faire, les balades en mer, sur les vieux gréements, les différents concours, les initiations. C'est vraiment une expérience à vivre pour cette cinquième édition. Ça, ce côté kermesse, parce que il y a l'esprit très bon vivant, très familial, et puis côté animation très présent, et puis aussi cette défense quand même aussi de la langue bretonne, et à travers de la langue bretonne de sa culture, pas dans son côté poussiéreux, mais dans son côté très actuel. Est-ce qu'il y a aussi des tables d'information, mais justement sur ce qu'est D1, sur ce qu'est l'école D1, on peut aussi venir finalement avec beaucoup de curiosité en se disant, tiens, moi je suis installé depuis 3 mois, bon, peut-être que l'année prochaine ça pourrait me tenter de mettre mes gamins.
2: Tout à fait, oui. Parce qu'il y a plusieurs écoles sur Plougastel et quelquefois effectivement le choix se pose pour les parents, et effectivement de voir cette dynamique aussi et de voir tous les gamins le sourire jusqu'aux oreilles, ça peut être quelque chose qui fait pencher la balance. Mais c'est une grande kermesse, c'est haut en couleur aussi, et puis c'est multi-strates, multi-orientation sociale, et voilà.
0: Et il y a une table justement d'information à l'accueil du port, justement avec plein de documentation. Généralement, c'est d'ailleurs le directeur de l'école qui prend les larges créneaux de bénévolat pour présenter un peu tout ça, mais qui explique en fait aux gens un peu curieux comment ça fonctionne, qu'est-ce que ça demande comme engagement aussi, est-ce que ça a des répercussions sur le reste de la scolarité, comment ça se passe, les programmes. C'est une école comme une autre, avec, de toute façon, puisqu'elle est sous contrat avec l'État, donc c'est les mêmes programmes que les autres écoles, sauf que ça se déroule en breton.
1: Voilà. Alors, on va rappeler que cet événement fait partie d'une série d'événements qui permettent de faire que cette école puisse continuer à exister. Est-ce qu'elle est un peu... ses financements sont remis en question, menacés chaque année, ou de fait, il y a quand même une certaine sécurité avec cette obligation pour vous, parents d'élèves, à travers votre asso, d'apporter ce complément pour faire que tout fonctionne bien ?
2: Je sens qu'on a quand même un peu la pression des événements aussi pour ramener un minimum syndicale pour que l'école puisse vivre. Après, on est tous, comme tu dis, on est volontaires, on est acteurs de ça. On le savait en inscrivant notre enfant. Mais effectivement, oui, ça nous demande de l'orga, du temps, de l'imagination. Il y a des trucs qu'on a fait, qu'on fera pas forcément. Et puis, il y a encore plein d'autres idées qui vont arriver. C'est vrai que c'est des réunions le soir, après le boulot. C'est pas mal de... Là, Fest Armor, c'est beaucoup de manutention, beaucoup de trajets avec des remorques.
1: Mais c'est aussi une application associative.
2: Tout à fait.
1: C'est aussi un enrichissement, finalement, pour sa vie. Est-ce que toi, par exemple, tu faisais partie d'Assaut avant de t'engager
2: dans... Non. Moi, j'aime bien Moi, je me suis toujours proposé, avant d'avoir ma petite dernière à l'école, comme pour filer un coup de main. Mais après, c'est un plaisir aussi, parce que c'est aussi des copains à côté qui sont dans l'assaut et parents d'élèves. Donc, ça regroupe aussi les gens sur la presqu'île de Plougastel. Parce qu'il y a une sacrée dynamique aussi sur la presqu'île. Hein, en dehors de l'école d'Iwan, où c'est vivant comme presqu'île. Tout ça pour dire que... Après, voilà, on savait en inscrivant notre gamine que... Il y aurait aussi toutes ces opérations à mener, mais on est heureux d'être là, quoi. Même si c'est du boulot, si c'est un peu de fatigue, voilà. Il va falloir déménager, tout ranger le soir même, parce que le lendemain, il y a les journées du patrimoine. On sait aussi qu'une fois la fête terminée à minuit, limite, il faut ranger ce qu'on a monté le matin, quoi.
1: Voilà, faut s'y mettre.
2: Faut s'y mettre.
1: C'est quoi les autres temps forts, justement, pour gagner un peu de sous, pour aider au fonctionnement de l'école?
0: Alors, il y a l'auto, qui est un événement qui amène aussi pas mal de fonds. Et après, ça va pas forcément être des gros événements, mais ça va être des opérations, quoi. Par exemple, on a une opération calendrier. Alors ça, c'est propre à toutes les écoles d'Iwan. On reçoit un calendrier que chacune des écoles achète. Elle doit vendre. Les parents doivent les acheter ou les faire vendre. Il y a la tombola. Il y a les photos de classe.
1: Autour de Noël, vous faites quelque chose?
0: Je ne sais pas si on fait quelque chose à Noël.
1: Je ne crois pas forcément.
0: Alors en fait, tout est ce qu'il y a, c'est que c'est ouvert à des propositions.
2: On a fait le marché de Noël l'année dernière. Oui. On avait un stand, on avait une cahute.
0: Bon. Oui. Tout est proposable. Si quelqu'un a envie de proposer un karaoké, une soirée, un fest-noz, on va dire plus traditionnel. Je sais qu'il y a des mamans à un moment qui ont proposé un concert de air guitare. C'était ouais, trop bien. Ou un air karaoké même.
2: C'est des parents qui viennent de Belgique où ça marche pas mal et on aimerait bien adapter le concept ici et ça
0: faut juste trouver le créneau, trouver une équipe et puis l'organiser et après voilà, faut juste qu'il y ait un certain nombre d'événements dans l'année qui puissent ramener ça. Par exemple, les photos de classe, c'est un papa qui est photographe qui fait les photos gracieusement et après on les vend aux parents d'élèves.
1: Alors si j'ai pas de bêtises, mais l'affiche aussi de l'événement est réalisée par un parent d'élève.
2: Tout à fait. Jono, c'est ça?
0: Ouais.
1: Voilà, qui a réalisé un très chouette visuel cette année. Donc pour cette cinquième édition du Fest Armor, on le rappelle, c'est samedi prochain, c'est de 10h à minuit, c'est au Tinduf à Plougastel, c'est pas compliqué à trouver. Vous pouvez venir, repartir, revenir, rester toute la journée, y passer un bon moment. C'est aussi l'occasion de filer un petit coup de main à l'école d'Iwan de Plougastel, et puis de faire une balade en mer, de sortir, de s'oxygéner, de profiter, parce qu'il fera beau encore le week-end prochain, et ça c'est cool, et de découvrir plein de nouvelles choses en musique, parce qu'au moins on a là pour le coup une programmation originale avec des groupes qu'on voit pas souvent. Et ça c'est quand même très très très chouette. Et merci beaucoup d'être venu nous parler de cet événement. On aura l'occasion de le relayer toute la semaine sur les ondes de Fréquence Mutine, 5e édition pour le Fest Armor. Je crois que tous les ans on a parlé du Fest Armor sur Fréquence Mutine.
0: Ouais, bravo.
1: Et ça c'est cool, parce que je me dis un de plus. Alors, j'appréhende déjà le 10e anniversaire, parce que je serai peut-être encore là, on sait jamais.
2: On se donne rendez-vous dans...
1: En 5 ans, c'est ça?
2: Ouais,
1: mon Dieu. Oui, carrément, j'espère bien. Évidemment, allez, nous on va continuer avec un peu de musique quand même, parce qu'il y en a de la musique, il y a plein de nouveautés qui sortent en ce moment, et notamment Sarah Kiniko, qui est un artiste de Rennes, que moi j'aime beaucoup, qui était venu il n'y a pas si longtemps que ça en concert à la suite. Il sort La Lame. Là, c'est un nouveau single donc de Sarah Kiniko. Vous allez voir, c'est une sorte de pop psychédélique qui peut être un petit peu synthétique par moment. Il y a un clip aussi qui est disponible et on s'écoute ça tout de suite, Sarah Kiniko.

Sarah Kiniko dans un esprit très liminanaz avec ce La Lame qui vient tout juste de sortir. Très lent, très progressif, très chouette morceau qui sera sur un album qui sortira le 11 décembre prochain sur le label Howling Banana. Le morceau donc La Lame. Pour vous, on va se quitter en musique, je pense, avec un dernier extrait avant de laisser la place aux bandes musicales. Moi, je serai de retour demain avec d'autres invités. Il faut que je récupère un peu quand même de ce week-end qui était, pour le coup, un petit peu fatigant. Et pour se quitter, j'avais comme ça, peut-être, l'idée, l'envie de vous soumettre un titre d'un groupe culte qui revient. Ouh, j'ai un petit haut-le-cœur, Afghan Whigs. Ils seront en concert le 27 septembre prochain du côté du Trabendo à Paris. Ils ont un nouvel album qui s'appelle Soft Control qui est disponible. Et on va aller s'écouter le morceau House of High, le groupe de Greg Dulli, Afghan Whigs, sur Fréquence Mutine. Et ce morceau tiré de cet album, alors la première partie à Paris, c'est Ed Harcourt qui assure ça. Un album disponible chez Royal Cream et BMG pour la distribution. Voilà, allez, c'est parti, les Afghan Whigs sur le 103.8 FM à Brest Musique. Et on se quitte là-dessus, on se retrouvera donc demain pour de nouvelles aventures. Ciao, bye bye. Je vous laisse avec la musique et Afghan Whigs. J'espère que j'ai pas de pub, hein, parce que c'est un truc YouTube, évidemment. J'ai pas eu le morceau directement. Donc, non, c'est parti. Allez, je vous laisse avec ça et je vous dis à demain.

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Donc c'était 81. Et donc c'est parti de là, donc quelques temps après. Coup de tête, quoi. Pourquoi pas nous? Il y en a qui n'ont pas de sous qui en font, nous on n'a pas de sous, on va faire une radio. Et la preuve, on est une des seules qui existe toujours. Les autres ont tous coulé, quoi, les premières radios de Brest. Et puis, c'était plutôt une bande de rebelles, si on veut, quoi. Pas des anarchistes, mais presque. Quoi.

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0: Yes, yes, Massive & Crew, vous êtes bien branchés, bien connectés, bien à l'écoute de votre station favorite, Fréquence Mutine 103.8 FM, bien évidemment. Et aujourd'hui, comme tous les mardis, c'est l'heure de votre émission 100% Reggae Music. Émission spéciale aujourd'hui parce qu'on reçoit donc l'équipe du Dubstepper pour promouvoir du coup l'événement qui se déroulera donc le week-end prochain, samedi très exactement du côté de Sker. C'est le Sker Dub Festival. Donc voilà, le temps que tout le monde débarque, on va commencer tranquillement avec une petite sélection. Et bien évidemment, je tiens à vous rappeler l'événement qui se passera pour Fréquence Mutine et pour Vibes and Culture, pour les 10 ans de Vibes and Culture, à l'espace Léo Ferré. Et on retrouvera donc Hi-Fi et Junior Roy pour fêter cette 10e année de radio. On compte sur vous pour venir nombreux. En tout cas, les affiches sont là, donc on va les mettre un petit peu partout dans la ville. Et n'hésitez pas à vous rendre sur Facebook pour ceux qui sont sur les réseaux, voilà, pour aller sur l'événement et commander vos places. Ça nous aidera un peu à jauger un petit peu tout ça, et puis ça vous garantira de pouvoir être de la partie, sachant que c'est une petite salle, ça se passe à l'espace Léo Ferré, donc à Bellevue, et voilà, c'est une salle d'à peine 200 personnes, donc voilà, ceux qui veulent y être, il faut se bouger, et le lien billetterie est donc bien évidemment sur l'événement. Voilà, comme je vous le disais, on commence en mode sélection tranquillement pour commencer cette émission, avant de recevoir les Dubstepper, de parler un petit peu de leur sonde et bien évidemment de l'événement du week-end prochain. On commence tout de suite avec l'homme qui s'appelle Little John. Le morceau s'appelle Give Thanks and Pray. Ça, c'est une réédition du côté de chez VP Records. On s'écoute ça tout de suite. Run the track.
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Yes. Et on était donc ici avec Little John, Give Thanks and Praise, réédition chez VP Records. On continue du côté des rééditions, toujours du côté de chez VP, avec Cedric Myton and the Congos. Ça, c'est, ce sera extrait de l'album Image of Africa qui viendrait être réédité chez VP Records, comme je vous le disais. Le morceau s'appelle Only Jah Knows.

Only Ja Know. On était ici donc sur la réédition de sur un extrait donc de cet album Image of Africa. Voilà Cédric Congo Myton et les Congos. Voilà réédition VP Records. On continue avec un deuxième extrait. Le morceau s'appelle He Is the King.

The King. On était donc ici, comme je vous le disais, sur la réédition de l'album Image of Africa de Cédric Myton and the Congos. Et on continue toujours en mode classique en ce début d'émission. Comme je vous l'ai dit, c'était ces promos aujourd'hui pour l'événement du week-end prochain, The Scare Dub Festival. Et on reçoit donc les Dubsteppers tout à l'heure. Et le temps que tout le monde s'installe, etc., on commence bien évidemment toujours en mode reggae music. Et aujourd'hui, c'est en mode classic style et pas mal de rééditions avec également celui-ci. C'est Garnell's. Ça va être Aura Sandy, pardon. Le tune s'appelle Got to Be Sure, évidemment réédité du côté de chez VP Records.

The People, Cry of My People, pardon. On est donc ici avec l'homme Garnet Seal, le regretté Garnet Seal, qui aurait fêté ses 60 ans cette année. Réédition du côté de chez VP. On continue toujours avec un classique du genre, Garnet Seal Again. Le morceau s'appelle Give Us Straight.

0: Device Train, Tune of the Mighty Garnet Silk. Voilà, réédition hein, du coup du côté de Chevy P Records, encore une fois, Cry of My People. Voilà, à l'occasion des 60 ans de Garnet Silk. Voilà, on va continuer, les gars du Job Stepper sont là, on va continuer tranquillement à se mettre en place ici. Avant de passer à la présentation du coup de l'événement Scare Dub Festival et puis bien évidemment à la présentation de leur sound et des événements à venir. On continue cette fois-ci avec le jeune Little Jimbo qui débarque avec un nouveau morceau. Le morceau s'appelle Kingdom Fall. Alors c'est vrai qu'on l'avait reçu en exclu la semaine dernière pour vous le jouer. Le clip est sorti mercredi dernier, mais voilà, faute d'organisation et de réunion, en gros j'étais pris, donc j'ai pas pu vous le jouer la semaine dernière. Je vous le joue aujourd'hui, j'espère que vous avez eu le temps de faire tourner le clip entre temps. Voilà, l'homme s'appelle Little Jimbo, représente Brest et il travaille il me semble sur un album là qui tarderait à sortir. Deuxième extrait en tout cas, Kingdom Fall, on s'écoute ça tout de suite.
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0: Et bien évidemment, big up tous les gens connectés, tous les gens à l'écoute, tous les gens connectés sur le Facebook live. Voilà, big up Ben Ardred, big up Ronnie, ça y est, on a réussi à résoudre ce problème de son.

Kingdom Fall. On est donc ici avec avec le chanteur local, hein, représente Breath City, Little Jimbo et le Beta Bass Sound. Voilà, ça fait plaisir d'entendre Jimbo poser sur un riddim un petit peu posé comme ça, et de pouvoir se poser un peu sur un riddim. Voilà, toujours cool and clean, le Little Jimbo. Voilà, affaire à suivre concernant les prochaines sorties, mais à mon avis ça prépare quelque chose, parce qu'on avait reçu un premier single auparavant, voilà, pour présenter la chose. Little Jimbo dans la place, à mon avis il y a quelque chose qui se trame. On continue avec Dread Squad et Fat Frog, voilà, cette fois-ci en featuring avec Marcus High. Le morceau s'appelle Ram Down, et ça c'est un nouveau riddim produit par Dread Squad, bien évidemment, le Fat Dread Riddim. On s'écoute ça tout de suite. 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

Frog, pardon, Fat Dread Redeem, voilà, avec Marcus High. Ça, c'est une production Dread Squad et Fat Frog. On continue, Same Redeem, le tune s'appelle Trouble et le chanteur s'appelle Ras Joshua.

0: Dread Squad et Fat Frog, voilà, en featuring Ras Joshua. Avant ça, c'était un featuring avec Marcus High et voilà, Dread Squad et Fat Frog à la production, et on l'appelle le Fat Dread Rhythm, récemment sorti. Voilà, on va passer en mode promo désormais avec avec nos amis du Dubstepper et Vincent, c'est ça?
1: Victor.
0: Et MC Sanyasi qui vient, là, il commence à prendre ses habitudes en studio,
1: on dirait.
0: donc voilà, qui est venu soutenir le projet aussi. Et donc on va présenter un petit peu cet événement. Donc c'est le Scare Dub Club, Dub Festival, pardon.
1: Yes. Exactement.
0: Donc organisé par Descadub.
1: Descadub Sound System qui organise ça, ouais.
0: D'accord. Et donc du coup, déjà première question. Donc c'est Descadub qui organise.
1: C'est Descadub qui organise la session, enfin ce petit festival. Ils ont fait une session l'année dernière. Ils font plusieurs sessions. Il y a une session entre temps autour de Scare avec Relative Echoes et Crème d'Oar. Mais c'est la deuxième, c'est leur deuxième événement Scare Dub Festival.
0: Ok. Et parce que donc pour la première session, donc là il y avait plusieurs sonos dans la salle.
1: Il me semble qu'il y avait deux sonos, mais dont après ils ont fait une autre session avec la sono de Crème d'Oar et de Relative Echoes, mais sur le Scare Dub Festival ils avaient ramené 8 scoops et il y avait une petite sono à côté, il me semble, si je me trompe pas.
0: Ok, donc ça c'est le Descadub donc qui en fait organise l'événement et c'est vous qui posez le son du coup cette fois-ci.
1: Cette année c'est nous qui posons la sono pour des soucis techniques et ils nous ont proposé de sonoriser tout l'événement.
0: Ok.
1: Ouais. Et on était ravis.
0: Ouais, c'est cool, hein, c'est toujours cool de toute façon d'avoir du matos comme ça. Forcément, c'est cool de pouvoir le sortir.
1: Ouais, ça fait plaisir.
0: Donc ça c'est samedi prochain.
1: Samedi prochain à partir de 16h.
0: Donc yes. C'est sur une soirée du coup quoi.
1: C'est sur une soirée, ouais.
0: Ok. Donc je regardais un peu, j'avais le visuel là sous les yeux. Donc ça c'est donc organisé
1: par Descadub
0: ouais. Sound System.
1: Exactement.
0: mais sonorisé par le Dubstepper.
1: Ouais, sonorisé par Dubstepper, mais si je peux me permettre, il y a une petite surprise entre guillemets, c'est que on a eu l'habitude avec Descadub de plugger un peu nos sonos pour faire des essais on ramène une partie de notre sono et eux ils ont fait construire quatre paraflex là, des nouveaux kicks qu'on va tester sur la nôtre, et ça permet aussi de voir un peu ce que ça va donner de notre côté et de leur, parce que chacun d'entre nous a un besoin de voir un peu ce que ça donne, parce que nous on joue avec des scoops en 21 pouces.
0: Okay.
1: Ils ont envie de construire à peu près les mêmes, et les boîtes qu'on va mettre juste au-dessus, les kicks, ils sont tout neufs de chez eux, là, et donc ça nous permet, nous, de voir ce que ça donne sur notre sono, et eux aussi de voir ce que donne leur kick sur notre sono. Donc on va faire, comme on a eu l'habitude déjà avec eux, de rassembler un peu le truc pour avoir une sono un petit peu plus punchy.
0: Ok. Ok, et du coup, dans l'idée serait que comme ça, eux peuvent construire leur caisson peut-être en 21 ou 18, selon ce que ça donne, etc. Après tout ça, c'est une question de fréquence de toute façon. Donc, dans tous les cas, il faudra donner un son bon et correct pour faire plaisir aux gens. Quoi.
1: C'est le but.
0: Donc ça, c'est cool. Sur cet événement, on retrouve les copains, la Camille Bazbaz et Crazy Pépé.
1: Crazy Pépé qui
0: viendront directement. Qui rentreront de Montreuil du coup, parce qu'ils sont à Montreuil le vendredi et donc le samedi ils enchaîneront donc au Scare Dub Festival, donc big up à eux, hein, je sais qu'ils nous écoutent là dans le jardin.

0: c'est encore beau. J'espère que big up encore une fois à tous les gens qui supportent l'émission. Et donc du coup on retrouve aussi Critical Sub et Malikol.
1: Ok. Ouais. Qui viennent du sud. Moi, je les connais pas trop. Ravi de les rencontrer. C'est Thomas, donc des Descadub, qui m'en a parlé. C'est des mecs qui viennent du sud de la France, du côté de Toulouse, il me semble bien.
0: Ok.
1: Donc gros plaisir, grosse sélection. Si j'ai bien compris, il y a quelques dubplates aussi. Donc voilà, gros plaisir de les rencontrer.
0: Ok. Et donc bien évidemment le Dubstever Sound System.
2: Yes.
0: Voilà, pour sonoriser et puis sans doute pour une session aussi, une sélection.
1: Ouais, pour
0: évidemment.
1: Une nouvelle sélection et surtout une nouvelle production, notamment avec notre ami Roulian, fait partie un peu de la famille maintenant et. Ouais, mon frangin en fait bosse beaucoup, je l'embrasse d'ailleurs, il bosse beaucoup en production maintenant. Dubsteppers, ça grandit, ça fait trop plaisir. Okay. Ça fait 10 ans qu'on essaye de monter tout ça petit à petit, et le frangin travaille sur des productions depuis quelques années, et là c'est un gros boom, là on commence à faire pas mal de choses, et puis bah il y a l'occasion de peut-être jouer quelques tunes.
0: Après, c'est quelque chose d'important quand même, hein, pour un sound system au final de réussir à produire aussi.
1: Exactement, c'est la consécration, quoi.
0: Autant la sélection, c'est une chose de faire danser les gens et de sélectionner un peu des morceaux, des rare tunes, des trucs qui sonnent sur la sono.
2: Bien
0: mais quand même, au niveau de la production, ça permet de jouer ses sons, de jouer dubplate, de promouvoir aussi des artistes. Donc moi, je trouve ça intéressant.
1: Carrément, et puis c'est vraiment la consécration pour. Je me rappelle de Vivi qui nous disait ouais c'est sympa jouer des vinyles mais on a hâte de vous voir jouer des productions.
0: Les sons ne font pas de prod non plus hein, donc
1: non
0: faut
1: c'est
0: pas,
1: clair mais c'est dire, quand même c'est... une consécration c'est... un petit peu de pouvoir jouer des dubplates ou des morceaux sur lesquels t'as travaillé et de faire jouer des chanteurs. Peut-être on a aussi l'envie de sortir un vinyle, bah tu vois comme Crazy Pépé et Bass, je pense qu'ils sont ravis de sortir leur disque. Tu vois, c'est vraiment pour nous en tout cas notre ça serait notre petit bébé quoi, tu vois.
0: Après pour faire une petite comparaison en tout cas, enfin même s'ils nous écoutent peut-être, tous les sons ne sont pas non plus faits pour faire des prods, mais t'as aussi, tu vois, en l'occurrence, Pépé, les Mystica, Bass, etc. Ils faisaient des prods plutôt que d'être dirigés vers le son, même si à un moment donné il y a eu des sonos, des trucs comme ça, mais depuis longtemps, les gars sont déjà sur les productions plus que sur le son. Donc ça reste deux trucs différents et c'est pas forcément évident pour tout le monde.
1: C'est vrai.
0: Tu vois, t'as des gens ils kiffent sélecter, ils kiffent monter un sound system, le faire tourner bien, mais à côté derrière ça, musicalement ils sont incapables de créer, etc. Donc c'est deux choses qui sont à la limite qui peuvent s'additionner justement, qui sont importantes et qui mettent le son en valeur aussi. Mais bon, c'est pas non plus une
1: complètement
0: obligation,
1: et puis moi je parle de mon frangin en tant que producteur aujourd'hui qui produit quand même beaucoup de morceaux. Ça a été beaucoup de travail pour lui. Moi, je reste beaucoup sur la sélection et c'est un gros kiff pour moi de chiner des vinyles, d'essayer de trouver les petits derniers morceaux à jouer, etc. C'est vrai que c'est deux milieux. Maintenant, je pense que pour tout son système, ça fait vraiment plaisir de faire jouer des chanteurs sur ces trucs quand t'as le temps aussi, parce que c'est un temps de fou de produire
0: de la
1: musique.
0: Boulot, mais ça reste aussi après, au final, l'identité du son. C'est-à-dire que tu vas te proposer des choses un peu uniques, qu'il n'y a que toi qui peux jouer, tu vois. Qu'il n'y a que toi qui peux, enfin, genre en mode dubplate style, ou bah, c'est une production dubstepper. T'es quand même fier et quand ça bien sort sûr. Et que t'as d'autres sons qui les jouent, c'est nice aussi.
1: Ouais,
0: tu vois,
1: carrément, ça fait toujours
0: c'est autre chose,
1: plaisir.
0: C'est un autre level, quoi. Mais en tout cas, je vous souhaite plein de bonheur là-dedans.
1: Bien sûr,
0: ça avance
2: surtout,
1: cool.
2: Quoi.
1: Ouais, okay. c'est ça
0: donc sur l'événement on peut retrouver donc bien sûr la sono du Dubstepper couplée avec une partie de celle de Descadub.
1: Ouais.
0: Donc il y a des stands, bien évidemment la buvette, qu'est-ce qu'on peut retrouver, les food trucks aussi, donc on peut manger là-bas.
1: Ouais, exactement, il y aura deux food trucks, je crois que c'est Trimatolod qui sera là pour
0: à savoir que le spot est bien parce que donc du coup la salle, il y a la salle et il y a un parking juste en face en fait. fait où quand même c'est assez posé de ce côté-là, Scare, où bah voilà, c'est assez nice pour passer la nuit et puis il y a pas de problème quoi. Est-ce qu'on peut avoir une idée sur les horaires et le tarif?
1: Ouais, on va. Alors, la soirée, elle est à 5 euros.
0: Ok.
1: Et ça commence de 16h jusqu'à 1h du matin.
0: Ok.
1: Voilà, nous. Il y a un dub feed-up de. Un dub feed-up roots de, qui va démarrer à partir de 16h. Et puis après, tranquillement, toutes les sessions qui vont se suivre.
0: Ok.
1: Et ça va finir vers 1h du matin.
0: Ok.
1: Voilà.
0: Bah du coup c'est accessible déjà, c'est pas cher. Donc voilà, ouais, rendez-vous c'est... à Scare déjà le week-end prochain.
1: Exactement.
0: Donc c'est
1: 5 euros.
0: C'est couvert, c'est dans une salle qui sonne bien en plus pour le coup.
1: Ouais, c'est
0: que toi j'en ai déjà fait pas mal de soirées sound system là-bas et c'est vrai que dans la salle le son il reste assez bon quoi, tu vois, que comparé à certaines salles où bah, la tôle va vibrer, ouais, etc. Exactement. Où ça va être compliqué. Et du coup moi j'avais une autre question donc d'Escadub parce que moi j'avais à l'époque souvenir de retrouver Mystical là-bas, Mystical Sound System à Scare et du coup je me demandais d'Escadub, est-ce que c'était pas une branche un peu de Mystical, ils n'avaient pas racheté leur sono ou c'était pas des gars qui...
1: Alors j'ai pas forcément, c'est dommage que Thomas soit pas là ce soir et peut-être qu'il nous écoute parce qu'il est en livraison sûrement, big up à Thomas d'ailleurs d'Escadub, merci
0: et
1: pour l'invite.
0: Il faut pas hésiter à passer si jamais un jour il veut pour venir se présenter.
1: Oui, bien sûr, bien sûr. Si j'ai bien compris, ils étaient, voilà, ils ont toujours été un petit peu en collab au niveau du sono surtout.
0: Ok.
1: Et là, à l'avoir écouté il y a quelques jours, j'ai l'impression qu'ils, enfin voilà, ils ont construit 4 boîtes, 4 kicks et le projet est de faire leur sono vraiment propre à eux. Mais évidemment qu'il y a eu, ouais, je pense, des coups de main, notamment de Mystica.
0: Mystical. Ouais, Mystical Sound System, qui était donc du côté de Scare et qu'à l'époque, on avait l'habitude de voir là-bas, mais qui sont peut-être moins actifs aussi aujourd'hui. Mais du coup, je me demandais, est-ce que c'était pas, tu vois, s'il n'y avait pas un truc, parce que d'Escadub, c'est vrai qu'ils sont assez actifs.
1: Mais
0: on
1: c'est
0: les
1: fort
0: entend.
1: Possible, il y a une histoire de scoop, j'ai pas envie de dire de bêtises et de parler pour eux, mais c'est fort possible.
0: Ok. C'est bon, bah, possible. En tout cas, si vous écoutez, que vous voulez réagir, il y a le téléphone et un machin, vous pouvez donner vos explications. Il n'y a pas de souci. Et comment dirais-je, bah, d'ailleurs, ouais, s'ils nous écoutent, les Descadubs, n'hésitez pas à appeler. Hein. Vous appelez Fréquence Mutine là, et puis on vous passe en direct pour présenter votre truc. Y a pas de souci. Je sais plus où j'allais en venir du coup avec cette histoire des Descadubs, mais voilà. Donc une belle session à venir du coup du côté de Scare.
1: Ouais, vraiment, ça fait vraiment plaisir. Ça fait vraiment plaisir. On a beaucoup joué avec Descadubs. Ça s'est toujours super bien passé. On a fait des sessions très particulières, même en free party. Enfin, si longtemps que ça.
2: Ouais,
1: d'ailleurs, big up à tous les collectifs qui galèrent là en ce moment avec toutes ces lois, ces répressions. Ouais. Bravo à tous ceux qui sortent encore des caissons aujourd'hui.
0: Ah bah, qui sont prêts à perdre des caissons.
1: Ouais, mais putain, mais c'est, ouais, faut y aller. C'est important d'en parler quand même. Mais ouais, on s'est toujours super bien entendu, donc ça fait trop plaisir pour l'invitation. Ça a toujours roulé. On les a invités sur un gros événement l'année dernière en juin. Non, c'était en septembre d'ailleurs.
2: C'est en septembre, ouais.
1: Dans Sandy Lake.
2: Ouais.
1: Et puis ouais, on s'est toujours entendu sur les élections, sur les organisations, et là, ça fait trop plaisir de rejouer avec eux, ouais.
0: C'est cool. Pour des gars quand même assez actifs, je sais qu'ils sonorisaient aussi à Trimartelot il n'y a pas si longtemps.
1: Exactement.
0: Que ça,
1: ouais. Exactement.
0: Donc, c'est des gars qui se bougent. Donc, bon, à l'occasion, en tout cas, peut-être on fera une petite interview, une petite présentation de cet assaut et de ce son de système d'Escadub, donc de Scare, quoi.
1: Yes.
0: Je vous propose de s'écouter un petit peu de son. Vite fait, on fait une petite pause, on a besoin de respirer, peinard. Et on passe ensuite à la présentation un peu du Job Stepper, peut-être.
1: Avec plaisir.
0: Et puis ensuite, sélection, quoi.
1: Yes.
0: Ok. Yes, Massive. Ben, on continue tout de suite avec Takana Zion qui nous propose un nouvel album. On débarque ici avec le morceau Few Worlds 2 en featuring avec Warrior King.

World en featuring Warrior King. Ça, c'est extrait de son dernier album, à savoir qu'il sera en tournée française, enfin européenne, disons, très bientôt. Voilà, on continue avec un deuxième extrait avant de passer à la présentation des Dubstepper et bien sûr une petite sélection. On continue ça. Le morceau s'appelle Yeah, Tinsera, Takana Zion Again.

0: ici avec Takana Zion et le morceau Ye Tin Sera. Voilà, extrait de son dernier album. Et je rappelle qu'il est en tournée. Donc, pour tous les gens qui suivent un peu l'artiste, eh bien, voilà, sachez qu'il passe à Paris là dans pas très longtemps. Donc, hésitez pas à aller le soutenir et le supporter. On continue cette fois-ci avec. Donc bien évidemment toujours en relation avec le Scared Dub Festival, mais est-ce que tu pourrais présenter un petit peu le Dubstepper? Du coup, nous c'est vrai que ça fait un petit moment qu'on se connaît.
1: C'est vrai, c'est
0: vrai. À l'époque, c'était vraiment les prémices du Dubstepper, un peu voilà. Et du coup, bah, est-ce que tu peux nous parler un peu de comment ça arrive, l'évolution, etc. Comment,
1: ouais, carrément.
0: Comment ça se passe, quoi?
1: Bah écoute, nous ça fait 10 ans là qu'on est un petit peu dedans. Depuis 3 ans, on a enfin créé une association qui s'appelle Dieu Batao, d'ailleurs, basée à Brest, Brest même. Et puis, depuis peu, on essaye de faire des sessions un petit peu originales. On essaye de, notamment avec le groupe de musique Full Son Alchimiste, dont ouais. Le chanteur est ici présent. Le but était de faire quelque chose un peu parce qu'en Bretagne, mine de rien, ben ça commence à bouger un peu, je trouve, personnellement, en culture son de système. Moi j'ai connu ça, j'ai connu à Nantes, j'ai connu tout ce milieu là grâce à Vivi, au dub à dub, et c'est ça qui nous a donné envie de nous lancer un petit peu. Et après, bah c'était chaud, quoi, de construire sa sono, d'essayer de faire des sessions, d'inviter du monde, etc. Donc là c'est, on essaye de faire quelque chose d'un petit peu différent, et le but était d'élargir le public pour moi. Et du coup, assez récemment, on a commencé à faire des sessions en live avec le groupe de Full Son Alchimiste, et puis c'était un pari un peu risqué, je trouve, quand même.
2: Ouais, complètement.
0: Ouais, risqué pourquoi, alors, du coup
2: Bah, faire jouer un backing sur une sono, justement. On était venu parler de ça.
0: Ouais, c'est vrai qu'on en avait parlé, mais du coup, pas avoir la version Dubstepper.
1: Il y a le côté, exactement, déjà, faire jouer un groupe de musique sur une sono artisanale, c'est pas évident au niveau en termes de réglages, etc.
0: Ouais,
1: c'est
0: ouais.
1: Vraiment, vraiment pas simple. Parce que c'est pas forcément fait pour, et puis, voilà, il y a forcément quelques règles techniques à prendre en compte. Et au-delà de ça, après, bah, c'était aussi de faire quelque chose d'un petit peu différent, et puis c'était le pari aussi de savoir si ça allait marcher. Est-ce que les gens qui sont là pour la culture son de système aimeraient le concert live, et vice versa? Est-ce que il y a pas longtemps on a fait la fête de la musique à la Nil Dut? Pour moi, mine de rien, c'était un gros stress, parce que c'est une fête
0: populaire.
1: C'était une fête très populaire.
2: Exactement.
1: Alors vas-y, expliquez ça à la mairie de la Nil Dut, de savoir qu'est-ce que c'est le son de système, qu'est-ce que c'est la culture dub et reggae au sens large, de ce qu'on fait nous, quoi. C'était pas si simple à... Et puis il y a la sono qui est assez volumineuse
0: et qui peut faire un petit peu peur aussi,
1: et qui fait un petit peu peur, mine de rien,
0: et tout. Je veux dire, on a tous eu le plan où t'arrives avec ton son dans un bar, mais
1: c'est un peu gros, donc c'était, ouais, c'est ce que j'appelle un peu le pari risqué. Et puis ouais, ça a fonctionné, les gens étaient ravis,
2: bien.
1: Et puis forcé de constater que ça ouvre les perspectives, ça permet d'avoir plus de, enfin, les gens en ont un peu pour, enfin, il y en a un peu pour tout
2: plus.
1: Le monde, quoi.
2: Ouais, exactement.
0: Tout à fait. C'est surtout que faut aussi, t'as raison de soulever un petit peu le problème, ou en tout cas de l'identifier, c'est que t'as des puristes des sound systems, ils connaissent, ils savent où ils vont, ils savent qu'ils vont manger du gros son, de la grosse basse, du gros kick, et que voilà, ils vont prendre une petite vibe. Et t'as aussi un public un petit peu plus populaire qui va venir voir un concert, mais qui est pas là pour prendre 10 kilos de son dans la face, tu vois. Du coup, ça va peut-être, tu vois, il faut aussi faire comprendre aux gens, essayer d'adoucir un peu les mœurs, peut-être en présentant un truc comme ça, quoi.
1: Ouais.
0: Non, mais c'est pas forcément évident, hein, tu vois.
2: Mais complètement.
0: Tu vois, quelqu'un qui vient à la fête de la musique avec ses enfants, machin, pour manger une crêpe, une frite, bon, la musique, elle peut être vite un peu trop forte pour ce public, tu vois.
1: Complètement.
0: Donc, il faut savoir aussi jauger, etc.
1: C'est pour ça que je parle de risque, et j'ai été vachement surpris du de l'intérêt général du des gens pour l'événement. Fabuleux, et le retour était fabuleux. Ouais, on a des gens qui sont restés danser, qui ne connaissaient pas forcément le milieu, qui nous ont remerciés à la fin, qui ont aimé, d'autres peut-être
2: toute
1: un petit peu moins.
2: Toutes générations confondues d'ailleurs.
1: Toutes générations confondues, ouais. J'en ai rediscuté avec des gens qui avaient 50, 60 ans le lendemain, des gens qui connaissent pas du tout le milieu, qui disent bah ouais, on a adoré en fait, quoi. Et donc ça, c'était, ouais, c'était vraiment le pari risqué, mais le pari réussi, et j'en suis trop content. Et en tout cas, ça a marché. Ouais, on va essayer de continuer comme ça, et on travaille pour
0: c'est
1: que ça.
0: C'est important de fédérer aussi, tu vois, justement, que les gens ils se rassemblent. Reggae Music, c'est fait pour ça, en fait.
1: Complètement,
0: hein,
1: complètement.
0: À la base. Hein, donc voilà, en tout cas, c'est un bel effort. Donc du coup, maintenant, on parle un petit peu de Sono, etc. Maintenant, vous mettez un petit peu à la production aussi.
1: Exactement, ouais. Notamment le frangin, surtout le frangin, hein, big up à lui, Alex, qui se met à la production depuis déjà quelques années, qui aujourd'hui commence à faire un gros gap. On a une page sur YouTube, il commence à beaucoup, enfin, produire beaucoup, beaucoup de morceaux, qui a travaillé aussi avec Dub Teacher pendant quelques temps, qui a fait pas mal de cours avec lui, un mec qui fait des cours sur la musicalité, sur les techniques, parce que créer des morceaux dub ou digital ou reggae, c'est pas si simple que ça, notamment sur quand t'as pas d'instrument, tu travailles sur PC, c'est pas si évident, c'est des logiciels qui mettent longtemps à prendre en main, etc. Donc lui, il y est depuis longtemps, moi j'essaye de l'aider un max sur les mélodies, on essaye de sortir des trucs chouettes, et puis là il travaille notamment avec Roulian en chant, peut-être quelques exclus samedi prochain.
2: Bah, sûr, carrément. On a
0: après, c'est top aussi de pouvoir tester aussi. De pouvoir tester un peu les brand new tunes, les nouvelles productions, toi, en sound system. C'est là que, tu vois, tu prends pas trop de risques, en fait, parce que le truc, il est pas encore sorti, mais tu vois un peu comment les gens réagissent.
2: Exactement.
0: Tu vois comment ça sonne
2: clairement
0: aussi sur une sono, parce que c'est pas forcément évident. Tu vois, toujours, hein, c'est pas parce que tu vas sortir un son qui va bien sonner sur ta sono, quoi.
1: C'est clair.
0: C'est que tout ça se règle, tu sais sur quelle fréquence tu peux jouer, machin.
1: Exactement.
0: Qu'une autre sono va jouer ton son, et puis ça va pas sonner parce que, bah, en fait, t'es low, ils sont trop low, quoi, tu vois.
1: Exact. Ouais, au niveau du mix et du mastering, alors. Après, on a la chance que le frangin fasse il est un petit peu du milieu, il est dans le milieu du cirque, mais il est ingé son et lumière, donc il a quand même quelques bases là-dedans, donc ça permet de travailler sur un minimum sur le mix et le mastering, ce qui est vraiment un milieu complètement à part. Et puis on a Julien aussi qui nous accompagne, qui est là, qui fait partie du sound system et qui gère le côté élec un peu de la sono et tout. Mais on est, ouais, ça fait quelque chose d'assez complémentaire. Et puis bah on continue, on avance. Et puis il y a des choses, on se dit bah ouais, il y a pas si longtemps que ça, Roule nous disait bah non, j'ai du mal à jouer sur le dub et tout. Et puis le frangin qui commence à faire des morceaux digital ou des morceaux un peu plus reggae ou new roots, ou et ben tac, ça colle un petit peu plus. Et puis avoir un chant sur ce qu'on peut produire, c'est vraiment le
0: surtout
1: plaisir.
0: Surtout quand on a des MC, des toasters ou des chanteurs sous la main, c'est qu'ils sont potes, tu vois.
1: c'est
0: plus facile.
1: Bah, t'as juste envie de les faire chanter, quoi.
0: Bah ouais, c'est ça. Donc, donc c'est cool. C'est cool, en tout cas, hâte d'entendre ça. Est-ce qu'il y a peut-être une prévision de sortie, quelque chose, déjà peut-être exclusivement, peut-être samedi prochain pour entendre
1: samedi. Qu'il y a des belles exclus qui arrivent, et puis c'est la grosse surprise parce qu'on savait pas, on n'était pas certain de ce qu'on allait faire, et Roulian en tout cas sera là avec nous, ça fait partie de la famille maintenant du Dubstepper, ça fait trop plaisir, et ouais, il y aura forcément quelques morceaux joués, quelques productions, des nouvelles de Plate, et puis ça fait trop plaisir. On va voir justement comment ça donne et comment le public réagit.
0: La question du coup, c'est pas de date de sortie pour l'instant. Vous bossez un peu les projets,
1: morceaux,
0: justement des productions, quoi.
1: Sortie, tu veux dire vinyle ou autre, ou
0: vinyle, ou même sur les plateformes.
1: On a un compte, en tout cas sur YouTube, on envoie toutes. Alors on a Dubstepper, c'est quand même un petit souci de com. C'est pas si évident la communication, mais on a une page YouTube où on envoie tous les morceaux que, en tout cas, mon frère pense pense être envoyables, tu vois, prêts. Donc si il y a une maintenant, je sais pas été voir, mais je crois qu'il y a 6-8 morceaux sur notre page
0: Dubstepper
1: sur YouTube. On a le projet parce qu'on a été étonné sur un de nos morceaux qu'on va jouer d'ailleurs en exclu samedi prochain, qui s'appelle Stepper 3000, un gros délire qu'on a fait tous les deux sur une semaine de boulot, qui va sûrement être joué samedi prochain, et qui a été acheté par deux collectifs qui l'ont joué d'ailleurs à droite à gauche. Ça, c'était vraiment vraiment chouette. Et puis des gens qui nous ont parlé un peu des morceaux qu'on a joués, mais ouais, il y a très peu de visibilité parce que c'est pas évident non plus d'avoir
0: la communication, c'est encore autre chose, on peut pas se concentrer sur tout non plus.
1: Exactement. Donc on a une page YouTube, n'hésitez pas à aller voir Dubstepper Sound System sur YouTube. Il y a 6-8 morceaux, il y a des trucs qu'on n'a pas encore sortis dessus, et après on a l'envie de sortir un vinyle sur notre label, et puis ouais, on verra bien si ça se fait trop bien, et en tout cas on va travailler pour, quoi.
0: Ouais, ok. Bon bah c'est cool. Bah écoute, longue vie au Dubstepper. On s'écoute un dernier tune, histoire de que tu puisses t'installer pour passer une petite sélection.
1: Avec
0: histoire
1: plaisir.
0: De clôturer cette émission. En tout cas, big up à tous les massifs, Fabi Funk, Ronnie, big up Papayo, Son Pabu, toujours à l'écoute, big up Dread Killa et big up tous les gens, big up Alija aussi qui sera là samedi, et big up à tous les gens qui nous écoutent sur la FM. En tout cas, voilà, on était ici en mode promo pour le Scare Dub Festival qui se déroulera donc samedi prochain de 16h à 1h dans la salle de Scare, avec le parking et tout. C'est cool pour se poser en camp, machin, il n'y a pas de souci. Et voilà, un petit promo Dubstepper également, les 5 sons du coin pour promouvoir un peu le sound system et la musique reggae music. On continue avec cette fois-ci The Heptatonix. Ça, c'est un groupe belge, découverte Vibes & Culture cette semaine, parce que pour le coup, il y aura pas que du dub ou du reggae, il y aura aussi du ska, roots, rocksteady du côté de Scare le week-end prochain. Donc ça fait une petite transition aussi sympa. The Heptatonix, c'est un groupe belge, donc du coup découverte Vibes and Culture, qui sort un album The Sun on Your Skin, et on va s'écouter ici le morceau Come Again avant de laisser la place à Victor pour la sélection Dubstepper. On s'écoute ça tout de suite. Run the track.
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check bien la vibes. Parce que cet artiste, il sera très très bientôt, le 10 octobre, très exactement, du côté du Bagnos à Saint-Honan, accompagné de Crazy Pepe, Dr Noir, Raz Divarius. Et ça sera pour la release party de l'album Brave Kick.

Pico qui sera donc le 10 octobre du côté du Bag Nose, voilà, pour la release party du Brave Kick par Mystica Dub. Là-bas, voilà, on continue toujours à un mode promo, voilà, pour le Scare Dub Festival, donc voilà, présenté par Deska Dub Sound System, avec où on retrouvera donc Victor et tout son crew pour sonoriser ça avec le Jump Stepper. Big up à vous d'être venu encore une fois ce soir présenter cet événement. Et comment dirais-je, encore une fois, je vous rappelle que bah il y a pas mal d'événements qui tournent, mais il y a un gros événement pour nous le 9 octobre très exactement, avec l'anniversaire Vibes & Culture. Faites comme MC Sanyasi, faites comme Roulian, prenez vos places en prévente, parce que moi je sens que à cette soirée les gens ils vont débarquer à l'entrée, ils vont se faire goumer, parce qu'en fait c'est plein à faire. 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Donc si vraiment t'es chaud, Junior Roy, Hi-Fi, c'est pas tous les jours que ça se passe à Brest, et ben c'est là qu'il va falloir être présent et pas ailleurs, quoi. Donc voilà, n'hésitez pas à aller faire vos préventes sur le site, sur l'événement et sur le site Waze Event. On espère vous voir nombreux en tout cas pour cet événement, mais aussi pour le Scare Dub Festival, aussi pour la release party du Brace Kick, et bien sûr à tous les événements de Fréquence Mutine, à savoir qu'il va y en avoir pas mal pour dans ces prochains mois. Donc voilà, encore une fois, big it up à tous les auditeurs. Aujourd'hui c'était une émission spéciale promo d'Esca Dub Sound System avec le Scare Dub Festival, et ça se passe samedi. Ça commence à 16h et ça coûte 5€, voilà, de 16h jusqu'à 1h du matin dans la salle de Scare. Ils savent recevoir là-bas, tout va bien se passer. Il y a un big parking aussi pour se poser en cams, machin, pour venir chiller. Donc n'hésitez pas, le Scare Dub Festival samedi prochain à Scare, bien évidemment. C'est là-dessus qu'on vous quitte, c'est la fin de l'émission. On vous dit à mardi prochain, bien évidemment, avec cette fois-ci comme invité, ce sera Vince Carfaya qui viendra avec nous mardi. Donc voilà, encore plein de bonnes choses à venir dans les prochaines émissions. À mardi prochain, bonne semaine à tous. Big it up.

Quelle belle soirée passée ce week-end en compagnie de deux groupes d'exception. Tout d'abord, eh bien justement, c'était Year of Shame, le groupe, le duo Cold Wave, avec un extrait de leur premier album qui s'appelle, pour ce qui est du single, Hit. Et puis, bien sûr, les Zen comme Silence, c'était sur la scène du Broken à Rennes, où ils ont interprété, eh bien, notamment deux titres de leur nouvel album qui est annoncé pour le 20 novembre, qui va s'appeler Requiem Ballroom. Et nous, on est retourné un petit peu en arrière avec le single Glass, extrait, eh bien, de l'album Machine.

Notre session des singles a débuté avec The Hanging Star, avec un extrait de leur nouvel album Just A Day, avec All Yours Yesterdays, et puis ce groupe très pop qui s'appelle Blonde, avec un nouveau single à découvrir en tout cas, eh bien, dans Backstage sur Fréquence Mutine.

Nouveau single pour Warhouse intitulé The Baby. Allez, on poursuit avec toujours des nouveautés, avec notamment Metro Verlaine qui annonce eh bien son quatrième album qui va s'appeler Radiorama. Il va distribuer à partir du mois d'octobre et on découvre ensemble le morceau Rodeo.

nous trépignons d'impatience d'écouter ce nouvel album d'Icon The Bunnymen, le grand retour de Ian McCulloch et de Will Sergeant. L'album est bien intitulé Apples for Isaac, va sortir là, tout de suite, bientôt, le 18 septembre. Et auparavant, il faudra attendre le mois d'octobre pour apprécier et voir et écouter le nouvel album de Metro Verlaine.

Nouveau single pour les Shearwater. L'album est sorti eh bien courant de cet été, le 31 juillet, il me semble, intitulé The New World, sur lequel il y a cette petite merveille, ce beau petit single qui s'appelle Slugs in the Marigolds. Allez, on poursuit. On termine cette session des nouveautés en single avec Shrunken Skin, groupe qui fait un petit peu dans la synth-pop, des trucs un petit peu années 80, avec leur nouveau single qui s'appelle Face.

Une session consacrée notamment à Vince Clarke, célèbre eh bien, membre de Depeche Mode du début et puis du Rageur. Et Vince Clarke eh bien, a remixé pas mal de, en tout cas, de grosses légumes de stars au cours de sa carrière. Et il a décidé eh bien, de nous offrir une belle compilation de remix sur lesquels eh bien, on a pu découvrir déjà le Behind the Wheel de Depeche Mode. Et puis il y a eu Fear of Morning de Fujiya and Miyagi. Et on va poursuivre pour terminer cette session avec les Happy Mondays remixés par Vince Clarke.

Road for Luck des Happy Mondays dans une version remixée par Vince Clarke. Les albums en tout cas de ce soir nous conduisent à aller voir un artiste en tout cas très prolifique, puisque Get Well Soon a sorti au mois dernier, ou plutôt au mois de mai dernier, eh bien Minis The Magic. Il annonce déjà le prochain album pour le 31 octobre. Extrait de Minis The Magic, on va découvrir deux titres ensemble. D'abord The For Free Days.

Get Well Soon avec un extrait de leur dernier album, plutôt deux extraits. L'album, c'est Minus the Magic, on s'est écouté le morceau OK. Allez, on termine l'émission avec un petit inédit d'Arctic Monkeys.

Et bien voilà, c'en est tout pour Backstage ce soir. On se quitte sur cet inédit des Arctic Monkeys, Opening 9, que vous retrouverez et bien sur l'excellente compilation Help 2. Je vous laisse bien sûr à l'écoute des programmes de Fréquence Mutine. On se retrouvera, comme d'habitude, mardi prochain à partir de 20h30 jusqu'à 22h. Sur ce, salut.

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Vous êtes à l'écoute de la chanson française sur la cassette numéro 636 face A, enregistrée le 6 novembre 93 par Marcel. Il propose la valse du troisième âge par Jean-Désiré Bailly, son orchestre, ses chanteurs.